0: septembre, les trottinettes et vélos en libre-service à Bruxelles, c'est fini. Ces véhicules partagés ne pourront plus se trouver sur l'espace public. Décision qui suit à un arrêt du Conseil d'État. Bruxelles Mobilité prévoit une réunion de concertation avec tous les acteurs concernés dans 15 jours. L'Espagne va déployer des militaires à Ceuta, cette ville espagnole frontalière du Maroc sur la côte nord de l'Afrique. 9 migrants y ont trouvé la mort ce jeudi en tentant de la rejoindre. Des centaines d'autres y affluent encore. L'armée va se déployer sur place pour tenter de garantir la sécurité. Et pendant ce temps, l'Italie a proposé ce jeudi soir d'exclure l'Espagne de l'espace Schengen, cette zone de libre circulation au niveau européen. La chef du gouvernement italien Giorgia Meloni juge la politique migratoire espagnole trop permissive. L'Union européenne au chevet de l'Ukraine, elle débloque 3,5 milliards d'euros de fonds pour lui venir en aide. Ce montant fait partie d'un prêt plus large. Il doit permettre à l'Ukraine d'acquérir rapidement des équipements critiques dont elle a besoin, des drones, des missiles et des avions de combat. En football, Anderlecht poursuit sa route en Europa League. Menée au score après deux petites minutes de jeu, les Mauves se sont imposés ce jeudi soir. Victoire 3-1 contre les Suédois d'Amarby. Au prochain tour, Anderlecht rencontrera les Grecs du PAOK Salonique. Et puis en Conference League, ça passe aussi pour la Gantoise, mais la qualification s'est jouée au tir au but. Après un nouveau 0-0 contre les Ukrainiens de Chersaki, le prochain adversaire des Gantois, c'est Göteborg. Il commence dans quelques heures, il est considéré comme le pire de l'année sur les routes européennes. Le week-end qui arrive est classé rouge en Allemagne, en Italie et en Espagne, et noir en France. La journée à éviter, c'est le samedi qui sera la plus chargée. Votre radio vous tiendra bien évidemment régulièrement informé via les points RTBF Mobile Info. Voilà pour l'actualité, je vous souhaite une excellente nuit.
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0: Il est 3h.
1: Sébastien Remacle avec vous pour ce résumé de l'actualité. Un préavis de grève à l'aéroport de Charleroi, les contrôleurs aériens menacent de se croiser les bras à partir du 12 août prochain. Ils réclament une augmentation de 60% de la prime liée aux services de nuit, services qui sont rares puisque l'aéroport Carolo est normalement fermé entre 23h et 6h du matin. Une réunion de conciliation avec Sky, leur employeur, est prévue ce vendredi. Tout doit disparaître. Le 1er septembre, les trottinettes et vélos en libre service à Bruxelles, c'est fini. Ces véhicules partagés ne pourront plus se trouver sur l'espace public. Décision qui suit à un arrêt du Conseil d'État. Bruxelles Mobilité prévoit une réunion de concertation avec tous les acteurs concernés dans 15 jours. L'Espagne va déployer des militaires à Ceuta, cette ville espagnole frontalière du Maroc sur la côte nord de l'Afrique. 9 migrants y ont trouvé la mort ce jeudi en tentant de la rejoindre. Des centaines d'autres y affluent encore. L'armée va se déployer sur place pour tenter de garantir la sécurité. Et pendant ce temps, l'Italie a proposé ce jeudi soir d'exclure l'Espagne de l'espace Schengen, cette zone de libre circulation au niveau européen. La chef du gouvernement italien Giorgia Meloni juge la politique migratoire espagnole trop permissive. L'Union européenne au chevet de l'Ukraine, elle débloque 3,5 milliards d'euros de fonds pour lui venir en aide. Ce montant fait partie d'un prêt plus large. Il doit permettre à l'Ukraine d'acquérir rapidement des équipements critiques dont elle a besoin, des drones, des missiles et des avions de combat. En football, Anderlecht poursuit sa route en Europa League. Mené au score après deux petites minutes de jeu, les Mauves se sont imposés ce jeudi soir. Victoire 3-1 contre les Suédois d'Amarby. Au prochain tour, Anderlecht rencontrera les Grecs du PAOK Salonique. Et puis en Conference League, ça passe aussi pour la Gantoise, mais la qualification s'est jouée au tir au but après un nouveau 0-0 contre les Ukrainiens de Chersaki. Le prochain adversaire des Gantois, c'est Göteborg. Il commence dans quelques heures, il est considéré comme le pire de l'année sur les routes européennes. Le week-end qui arrive est classé rouge en Allemagne, en Italie et en Espagne et noir en France. La journée à éviter, c'est le samedi qui sera la plus chargée. Votre radio vous tiendra bien évidemment régulièrement informé via les points RTBF Mobile Info. Voilà pour l'actualité. Je vous souhaite une excellente nuit.
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0: Il est 4 heures.
1: Sébastien Remacle avec vous pour ce résumé de l'actualité. Un préavis de grève à l'aéroport de Charleroi, les contrôleurs aériens menacent de se croiser les bras à partir du 12 août prochain. Ils réclament une augmentation de 60% de la prime liée aux services de nuit, services qui sont rares puisque l'aéroport Carolo est normalement fermé entre 23h et 6h du matin. Une réunion de conciliation avec Sky, leur employeur, est prévue ce vendredi. Tout doit disparaître. Le 1er septembre, les trottinettes et vélos en libre-service à Bruxelles, c'est fini. Ces véhicules partagés ne pourront plus se trouver sur l'espace public. Décision qui suit un arrêt du Conseil d'État. Bruxelles Mobilité prévoit une réunion de concertation avec tous les acteurs concernés dans 15 jours. L'Espagne va déployer des militaires à Ceuta, cette ville espagnole frontalière du Maroc sur la côte nord de l'Afrique. 9 migrants y ont trouvé la mort ce jeudi en tentant de la rejoindre. Des centaines d'autres y affluent encore. L'armée va se déployer sur place pour tenter de garantir la sécurité. Et pendant ce temps, l'Italie a proposé ce jeudi soir d'exclure l'Espagne de l'espace Schengen, cette zone de libre circulation au niveau européen. La chef du gouvernement italien Giorgia Meloni juge la politique migratoire espagnole trop permissive. L'Union européenne au chevet de l'Ukraine, elle débloque 3,5 milliards d'euros de fonds pour lui venir en aide. Ce montant fait partie d'un prêt plus large. Il doit permettre à l'Ukraine d'acquérir rapidement des équipements critiques dont elle a besoin, des drones, des missiles et des avions de combat. En football, Anderlecht poursuit sa route en Europa League. Mené au score après deux petites minutes de jeu, les Mauves se sont imposés ce jeudi soir. Victoire 3-1 contre les Suédois d'Amarby. Au prochain tour, Anderlecht rencontrera les Grecs du PAOK Salonique. Et puis en Conference League, ça passe aussi pour la Gantoise, mais la qualification s'est jouée au tir au but. Après un nouveau 0-0 contre les Ukrainiens de Chersaki, le prochain adversaire des Gantois, c'est Göteborg. Il commence dans quelques heures, il est considéré comme le pire de l'année sur les routes européennes. Le week-end qui arrive est classé rouge en Allemagne, en Italie et en Espagne et noir en France. La journée à éviter, c'est le samedi qui sera la plus chargée. Votre radio vous tiendra bien évidemment régulièrement informé via les points RTBF Mobile Info. Voilà pour l'actualité. Je vous souhaite une excellente nuit.
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0: Il est 5 heures.
1: Sébastien Remacle avec vous pour ce résumé de l'actualité. Un préavis de grève à l'aéroport de Charleroi, les contrôleurs aériens menacent de se croiser les bras à partir du 12 août prochain. Ils réclament une augmentation de 60% de la prime liée aux services de nuit, services qui sont rares puisque l'aéroport Carolo est normalement fermé entre 23h et 6h du matin. Une réunion de conciliation avec Sky, leur employeur, est prévue ce vendredi. Tout doit disparaître. Le 1er septembre, les trottinettes et vélos en libre service à Bruxelles, c'est fini. Ces véhicules partagés ne pourront plus se trouver sur l'espace public. Décision qui suit un arrêt du Conseil d'État. Bruxelles Mobilité prévoit une réunion de concertation avec tous les acteurs concernés dans 15 jours. L'Espagne va déployer des militaires à Ceuta, cette ville espagnole frontalière du Maroc sur la côte nord de l'Afrique. 9 migrants y ont trouvé la mort ce jeudi en tentant de la rejoindre. Des centaines d'autres y affluent encore. L'armée va se déployer sur place pour tenter de garantir la sécurité. Et pendant ce temps, l'Italie a proposé ce jeudi soir d'exclure l'Espagne de l'espace Schengen, cette zone de libre circulation au niveau européen. La chef du gouvernement italien, Giorgia Meloni, juge la politique migratoire espagnole trop permissive. L'Union européenne au chevet de l'Ukraine, elle débloque 3,5 milliards d'euros de fonds pour lui venir en aide. Ce montant fait partie d'un prêt plus large. Il doit permettre à l'Ukraine d'acquérir rapidement des équipements critiques dont elle a besoin, des drones, des missiles et des avions de combat. En football, Anderlecht poursuit sa route en Europa League. Menée au score après deux petites minutes de jeu, les Mauves se sont imposés ce jeudi soir. Victoire 3-1 contre les Suédois d'Amarby. Au prochain tour, Anderlecht rencontrera les Grecs du PAOK Salonique. Et puis en Conference League, ça passe aussi pour la Gantoise, mais la qualification s'est jouée au tir au but après un nouveau 0-0 contre les Ukrainiens de Chersaki. Le prochain adversaire des Gantois, c'est Göteborg. Il commence dans quelques heures, il est considéré comme le pire de l'année sur les routes européennes. Le week-end qui arrive est classé rouge en Allemagne, en Italie et en Espagne et noir en France. La journée à éviter, c'est le samedi qui sera la plus chargée. Votre radio vous tiendra bien évidemment régulièrement informé via les points RTBF Mobile Info. Voilà pour l'actualité, je vous souhaite une excellente nuit.
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0: 18 personnes ont perdu la vie en tentant de traverser la Méditerranée ces dernières heures. Les migrants tentaient de rejoindre l'enclave espagnole de Ceuta, située à quelques kilomètres du nord du Maroc. Retour à la maison pour 144 000 personnes évacuées face aux incendies en France. En Gironde, deux feux sont encore actifs. Anderlecht se qualifie pour le troisième tour préliminaire d'Europa League après une victoire 3-1 face aux Suédois d'Amarby. Bonjour, des milliers de migrants actuellement à la frontière espagnole. Ces dernières heures, de nombreux ressortissants marocains ont tenté de rejoindre Ceuta par la mer. Plusieurs centaines d'entre eux sont parvenus à entrer dans l'enclave espagnole située au nord du Maroc. Fiona Collienne, les images sont impressionnantes.
1: Oui, on y voit des centaines et des centaines de personnes, surtout des hommes et des adolescents, en train d'essayer de rejoindre l'Espagne via cette enclave de Ceuta. La traversée se fait à pied ou à la nage, elle est périlleuse et le bilan est déjà dramatique puisque, selon la presse espagnole, 18 corps ont été repêchés ces dernières heures dans la Méditerranée. Le gouvernement espagnol annonce le déploiement de soldats pour garantir la sécurité. Pourquoi ces arrivées massives? Parce qu'il y a eu des rumeurs ces derniers jours d'ouverture de la frontière. Des milliers de personnes ont afflué. On parle de la plus importante arrivée de migrants depuis 2021 et les centres d'accueil sont débordés à Ceuta.
0: Et alors Fiona, il y a déjà eu des réactions politiques.
1: Oui, le ministre italien des Affaires étrangères a dit vouloir suspendre l'Espagne de l'espace Schengen. Il dénonce, je cite, une immigration irrégulière et incontrôlée. L'Espagne a répondu et dénoncé la démagogie de l'Italie. Le pays a d'ailleurs convoqué l'ambassadeur italien en signe de protestation. Précisons enfin que le Premier ministre espagnol est attendu sur place ce matin.
0: Des explications de Fiona Collienne. Merci Fiona. Un accord sur le désarmement du Hamas à Gaza a été conclu. Donald Trump l'a annoncé cette nuit. C'était l'un des points clés de la deuxième phase du plan de paix du président américain. Ce matin, de hauts responsables du mouvement islamiste palestinien ont confirmé un projet d'accord sur les armes, mais aussi sur le retrait progressif d'Israël dans l'enclave palestinienne. Plus de 1200 Gazaouis, pour la plupart des civils, ont été tués par Israël depuis l'annonce du cessez-le-feu en octobre dernier. En France, dans les Landes, l'incendie survenu il y a une semaine près de Biscarrosse est maîtrisé. Tous les quartiers vont pouvoir rouvrir à la circulation. En Gironde, des milliers d'habitants ont pu rentrer chez eux. Plus de la moitié des 224 000 personnes évacuées ne sont plus concernées par ces mesures préventives. Le temps que tout le monde rentre à la maison, les villages évacués ont été sécurisés, comme c'est le cas au Porge, où 183 maisons ont été détruites, 9 000 hectares de forêt calcinés. Jour et nuit, la police veille. Tout le monde ne peut pas entrer comme il veut dans la commune. Nos envoyés spéciaux Dieudonné Pipers et Daniel Welter en ont fait le constat.
2: Un désastre complet. Ça là aussi, c'est terrible.
3: C'est l'ancien maire Alain Der qui nous fait la visite. Au Porge, désormais, les journalistes sont encadrés pour éviter de déranger les sinistrés.
2: Les problèmes et les difficultés que vous voyez, c'est des vies entières de filles.
3: De nombreux habitants ont tout perdu, le village a été évacué et la zone sécurisée. À chaque entrée, l'identité est contrôlée. En tant que journaliste, nous l'avons été 3 fois. Sonia, bruxelloise d'origine, est aujourd'hui assistante de police au Porge.
4: La zone est sécurisée parce que malheureusement, il y a beaucoup de personnes mal intentionnées qui essayent de rentrer dans la commune, qui n'ont pas de conscience humaine, si je puis dire. On a déjà été suffisamment touchés, donc voilà.
3: Dans les rues, un centaure sillonne le village. C'est un immense engin de la gendarmerie spécialisée dans la lutte anti-cambriolage. La nuit dernière, 2 pyromanes ont été interpellés. Il faut à la fois sécuriser et surtout rassurer.
0: 3300 pompiers sont toujours mobilisés en Gironde. Chez nous, plus de 40 ans après les tueries du Brabant, une piste semble s'éteindre, celle du nord de la France, avec des figures du grand banditisme. Les enquêteurs ont comparé les ADN, notamment avec des prélèvements en France, et les comparaisons sont négatives. Le parquet fédéral l'a confirmé au journal Le Soir. 28 personnes sont décédées dans les tueries du Brabant entre 1982 et 1985. Ce week-end s'annonce chargé sur les routes d'Europe. En France, le 1er août est classé noir, code rouge pour l'Allemagne, l'Italie et l'Espagne. Chez nous, Touring prévoit aussi une circulation dense dès cet après-midi. À l'aéroport de Charleroi, c'est d'ici 2 semaines, à partir du 12 août prochain, que l'aéroport pourrait tourner au ralenti. Les contrôleurs aériens menacent de croiser les bras. Ils ont déposé un préavis de grève et réclament une augmentation de 60% de leurs primes liées aux services de nuit. Une réunion de conciliation avec Sky, leur employeur, est prévue aujourd'hui. aujourd'hui. En sport, Anderlecht s'est qualifié pour le troisième tour préliminaire d'Europa League. Les Mauves ont battu les Suédois d'Amarby 3-1. Le défenseur du Sporting, Ali Mamar, a réussi une belle prestation et il s'est amusé, on l'écoute.
5: C'était un match avec beaucoup d'intensité en deuxième mi-temps. On a joué sur nos qualités et c'était un match plaisant à jouer.
6: Pourtant, on s'est fait peur, hein. Vous n'étiez pas vraiment au top en début de match en tout cas.
5: C'était notre premier match ici à la maison, on devait se mettre normalement directement dans le bain. Et voilà, pour moi, la réaction est la plus importante. Si on arrive à montrer une belle réaction, c'est le plus important. Aujourd'hui, on a gagné le match 3-1 et on est content du résultat et on va amener les choses positives avec nous. Et on va aussi analyser les choses qui ont été un peu moins bonnes pour les emmener vers le prochain match.
6: Victoire et qualification méritées sur l'ensemble des deux matchs, surtout au vu de cette deuxième mi-temps.
5: C'est sûr, on a mis beaucoup d'intensité en deuxième mi-temps, on a joué plus notre jeu. C'était vraiment bien, c'était positif, on prenait beaucoup de plaisir à jouer. C'est vraiment quelque chose de positif.
0: Une interview réalisée par Pierre Capa. Anderlecht rencontrera le PAOK Salonique au troisième tour. Le match aller aura lieu en Grèce jeudi prochain. Et puis en Conference League, c'est passé aussi pour la Gantoise qui a éliminé les Ukrainiens de Cherkasy au tir au but. Prochain adversaire, Göteborg. Enfin, Wout van Aert a encore gagné. Il s'est imposé dans la deuxième étape du Tour cycliste du Danemark au sprint et de justesse. Il avait déjà gagné la première étape mercredi. Il a donc conservé sa première place au classement général. Voilà pour les infos. Très bonne matinée à notre écoute.
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1: Très belle journée avec Viva Plus, il est 6h30.
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1: Eh ben ça y est, c'est le dernier jour de ce mois de juillet, dernier jour de la semaine aussi. Vendredi 31 juillet aujourd'hui, nous fêtons les Ignace et il y a un dicton du jour qui dit au jour de Saint Ignace, moissonne quelque temps qu'il fasse. Le soleil qui s'est levé à 6h07 se couchera à 21h30 ce soir. Et puis vous avez déjà laissé quelques températures sur Facebook. Thomas me dit qu'il fait 17 degrés. Temps sec mais nuageux sur Jean Blou ce matin. 16 degrés, ça c'est la température à Gouy. Un temps nuageux, m'écrit Huguette. Et puis enfin, du côté de Givry, il fait 17 degrés. Là aussi, un temps nuageux et gris sur Givry, 17 degrés. Merci Josette pour le petit message. On aura l'occasion de parler d'ailleurs de la météo après Mark Hamilton, comme j'ai toujours envie d'aimer. Et puis Hugh Lewis à The News aussi à venir pour The Power of Love. Très belle journée à tous.

7h37, sur Viva Plus, il fait 16 degrés du côté de Lausanne ce matin, me dit Gabi, il fait nuageux. Et puis à La Panne, la côte belge où se trouve Françoise, il y a 17 degrés, il fait nuageux avec du vent ce matin. Un premier coup d'œil sur la météo et puis on va accueillir Jean Manson et les Carpenters. Ce matin, c'est la grisaille qui domine. Des voiles d'altitude parfois épais s'imposent dans le ciel sous un temps plutôt sec. Des éclaircies se dessineront également par endroits. De faibles ondées arriveront par le littoral en fin de matinée. Les valeurs matinales sont déjà bien douces, entre 8 et 19 degrés. Cet après-midi, de nouvelles faibles averses arriveront par l'ouest et pourront éclater en orage sur les deux Flandres, la province d'Anvers, et cela pourrait déborder jusqu'à la capitale. Ailleurs, le temps sec dans un ciel lumineux. Les températures se situeront entre 21 degrés à Ostende, 25 degrés sur les reliefs, entre 26 et 28 sur les autres régions. Notez que le vent d'ouest à nord-ouest sera faible.

15 degrés 1, c'est la température à Reims, me dit Bernard. Le ciel est nuageux, mais pas de vent. Et puis alors, du côté de Libramont, il y a 17 degrés en ce moment. Le ciel est bien couvert, me dit Jean-Luc. Tu peux préparer le café noir. Voilà une bonne idée, tiens. Voici Eddie Mitchell, sur Viva Plus.

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1: 6h52, bienvenue sur Viva Plus en ce dernier jour de la semaine. On va rejoindre le journal de 7h avec Little Richard et Lucy. Et puis George Michael, le groupe Wham aussi pour The Edge of Heaven. Marianne est toujours en congé du côté de la France. Les vents en Ardèche, c'est là où elle se trouve actuellement. Il paraît qu'il fait orageux là-bas avec 22 degrés actuellement.

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1: Bon vendredi matin avec Viva Plus, il est 7h. Voici le journal de Florence Surnard.
2: Bonjour à tous, ils sont des milliers de Marocains à vouloir rejoindre l'enclave espagnole de Ceuta, un afflux de migrants meurtriers. 18 ont perdu la vie pendant leur traversée. Une semaine de préavis et pas plus en cas de licenciement dans les 6 premiers mois d'un contrat. Les règles changent pour tous les nouveaux engagés. En football, ça passe pour Anderlecht en Europa League, une victoire 3-1 face aux Suédois d'Amarby. Bienvenue à tous. 18 corps repêchés donc dans la Méditerranée ces dernières heures. Des migrants qui tentaient de rejoindre Ceuta, cette petite enclave espagnole. Elle est située à une vingtaine de kilomètres tout au nord de Maroc, au bord de la Méditerranée. Un afflux provoqué par des rumeurs ces derniers jours évoquant l'ouverture de la frontière. Ces derniers jours donc, de très nombreux Marocains tentent d'y entrer illégalement, Hugo Dewar.
3: Ils sont des centaines de Marocains à atteindre l'enclave espagnole de Ceuta, bouée en plastique, encore nouée à la taille pour certains, mollet ensanglanté par les barbelés pour d'autres, mais tous ont le sourire et les mêmes mots à la bouche. Après 2021, où pas moins de 10 000 personnes avaient forcé le passage en quelques jours, l'enclave de Ceuta est à nouveau le théâtre à ciel ouvert d'une crise migratoire. En 48 heures, 18 personnes ont déjà perdu la vie, noyées lors de la traversée. Cheveux encore mouillés, ce jeune homme raconte pourquoi il a décidé de venir en Espagne.
4: Nous n'avons pas de bons médecins ni de bons professeurs. C'est une mauvaise vie au Maroc. C'est pourquoi nous avons nagé jusqu'ici.
3: Face à cet afflux massif, l'Espagne a décidé d'envoyer son armée en renfort. Le Premier ministre Pedro Sanchez, au cœur des critiques pour sa politique migratoire jugée trop laxiste, se rendra sur place ce vendredi.
2: Voilà, il se rendra donc à Ceuta, cette enclave d'une vingtaine de kilomètres carrés au nord du Maroc. Alors parmi les réactions politiques, dénonçant des images choquantes, la chef du gouvernement italien, Giorgia Meloni, a dit vouloir suspendre l'Espagne de l'espace Schengen. L'Espagne, ce pays qui a convoqué en réaction l'ambassadeur italien. Un accord sur le désarmement du Hamas à Gaza a été conclu hier soir. C'est Donald Trump qui l'a annoncé. Il revendique une étape majeure dans la mise en œuvre du plan de paix pour l'enclave palestinienne. Fiona Collien, ce matin, le Hamas a confirmé cet accord.
5: Oui, le Hamas est d'accord pour rendre les armes. Le mouvement islamiste palestinien l'a confirmé. Un peu plus tôt, vous le disiez, c'est Donald Trump, le président américain, qui s'en est réjoui sur son réseau social en parlant, je cite, d'une étape monumentale vers une paix et une sécurité durable. C'est en fait la deuxième phase du cessez-le-feu conclu en octobre 2025. Et concrètement, cette fois, il y a deux aspects. Le désarmement complet du Hamas, donc d'un côté, et le retrait progressif des troupes israéliennes de la bande de Gaza. Gaza de l'autre. Aujourd'hui, Israël contrôle plus de 60% du territoire.
2: Et cet accord a donc été conclu par le Conseil de la paix créé par Donald Trump. Alors Fiona, est-ce qu'on a une idée du calendrier ?
5: Non, il n'y a pas de calendrier précis, mais sous couvert d'anonymat, des responsables américains disent en tout cas que les forces de police de Gaza remettraient leurs armes au cours des prochaines semaines. Il y a aussi des armes lourdes qui doivent être remises et confiées à une instance civile de technocrates. Par ailleurs, une réunion des pays médiateurs est prévue prochainement au Caire pour convenir justement d'un calendrier pour exécuter cet accord. Précisons qu'Israël n'a pas encore réagi suite à cette annonce de Donald Trump.
2: Des explications signées Fiona Collien. L'optimisme ce matin en Gironde, plus d'une semaine après le début du méga-feu et alors que plus de 3300 pompiers sont toujours mobilisés contre les flammes qui ont ravagé plus de 40 000 hectares. Le feu est toujours stabilisé, il ne progresse plus. Écoutez le point fait hier par Sophie Brocasse, la préfète de Gironde.
6: Il reste deux points actifs. D'une part, au sud de la Cano, sur le cordon dunaire du Porche, qui est un endroit difficile d'accès pour les sapeurs-pompiers qui demandent beaucoup de travail à pied, tirer des tuyaux. C'est un travail exigeant et difficile, mais ils y arriveront. Et puis la presqu'île du Cap Ferré, qui reste toujours inaccessible, et c'est vraiment une priorité pour nous. Pourquoi ? Parce qu'au nord de la presqu'île, il y a un point chaud qui ne permet pas de réinstaller des gens sur la presqu'île en sécurité, puisque, comme chacun sait, la presqu'île n'a qu'une route, et par conséquent, c'est un cul-de-sac. Nous ne pouvons pas prendre ce risque, mais on y travaille avec ardeur pour essayer de libérer également la presqu'île.
2: Et au total, en Gironde, plus de 144 000 habitants ont pu retrouver leur domicile. Chez nous, du changement dans les contrats de travail. Dès demain, samedi 1er août, le préavis passe à une semaine s'il survient au cours des 6 premiers mois de l'activité, quel que soit le type de contrat, un CDD, contrat à durée déterminée, ou un CDI, contrat à durée indéterminée. Une semaine, c'est donc moins que ce qui était prévu jusqu'à présent. Africa Gordillo, la loi a été modifiée.
7: La semaine de préavis est effectivement désormais bétonnée dans la loi. Si un travailleur ne convient pas dans une entreprise, l'employeur pourra mettre fin à son contrat pendant les 6 premiers mois d'activité, moyennant un préavis d'une semaine. Une semaine, c'est beaucoup moins qu'avant, où la durée du préavis augmentait avec l'ancienneté. Exemple, le préavis montait à 5 semaines si le travailleur avait entre 5 et 6 mois d'ancienneté. La Fédération des entreprises de Belgique, la FEB, applaudit la réforme. Elle va redonner confiance aux employeurs et favoriser l'emploi. Pour la FEB, c'est dans l'action, dans l'entreprise, qu'un patron peut voir si un travailleur convient ou pas. Réaction sensiblement différente à la FGTB, qui juge la réforme défavorable aux travailleurs. Elle altère la protection contre le licenciement pendant les 6 premiers mois du contrat. Pour la FGTB encore, on ne parle plus de période d'essai, mais c'est la même chose dans les faits. Il devient beaucoup plus simple et moins coûteux de se séparer d'un travailleur.
2: En bref, une réunion de conciliation doit avoir lieu aujourd'hui à l'aéroport de Charleroi avec Skys, l'employeur, en raison d'un préavis de grève déposé par les contrôleurs aériens qui menacent de se croiser les bras à partir du 12 août prochain. Ils réclament une augmentation de 60% de la prime liée au service de nuit, un service qui est pourtant plutôt rare puisque l'aéroport est normalement fermé entre 23h et 6h du matin. Et puis sur les routes, ce sera chargé ce week-end. Ce sont les trois jours les plus encombrés sur les routes européennes. Le week-end est classé rouge en Allemagne, en Italie, en Espagne. Il est carrément noir en France. La journée à éviter la plus chargée, c'est demain, samedi. Un conseil, évidemment, restez bien informé en suivant les points RTBF Mobile Info. En football, Anderlecht s'est qualifié pour le troisième tour préliminaire de l'Europa League, mené 0-1 par les Suédois à Damarby. Le Sporting a redressé la situation en deuxième mi-temps pour finalement l'emporter 3-1. À l'aller, ils avaient partagé 1-1. Écoutez la réaction du défenseur mauve Ali Mahamar.
8: On a mis beaucoup d'intensité en deuxième mi-temps, on a joué plus notre jeu, on a suivi les consignes du coach aussi. Donc c'était vraiment bien, c'était positif, on prenait beaucoup de plaisir à jouer. Je pense que ça s'est vu. En première mi-temps, on ne suivait pas trop les instructions, que ce soit un peu dans le pressing ou bien même en possession.
9: Grosse ambiance ce soir aussi, le stade était plein, une qualification européenne, ça marque évidemment les esprits.
8: Bien sûr, on était super content de revoir le public, ça fait longtemps qu'on n'a plus joué ici. Voilà, aujourd'hui c'était notre 12e homme, ils nous ont grandement aidé à remporter ce match. On est fiers de jouer pour ce club et on est fiers de notre public.
2: Interview réalisée par Pierre Capard. Au prochain tour, Anderlecht rencontrera le PAOK Salonique. Le match aller aura lieu jeudi en Grèce. En cas de qualification, il y aura encore un barrage à disputer pour espérer rejoindre la phase de groupe. De son côté, après un partage 0-0 à l'aller, la Gantoise est au troisième tour préliminaire de la Conference League. Victoire après les tirs au but face aux Ukrainiens de Cherkasy. Ce soir, place à la Supercoupe, traditionnel match d'ouverture de la saison belge. La rencontre entre le dernier champion et le vainqueur de la Coupe, c'est le club de Bruges qui reçoit l'Union Saint-Gilloise. Et puis un mot de cycle. Après la première étape, Wout van Aert s'est aussi imposé dans la deuxième étape du Tour cycliste du Danemark. Il conserve donc sa première place au classement général. Voilà qui marque la fin de ces infos. Que vous soyez, merci de nous écouter.
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1: Allez, belle journée de vendredi 31 juillet, dernier jour de ce mois, nous fêtons les Ignaces avec un dicton qui dit « Au jour de Saint-Ignace, moissonne quelque temps qu'il fasse. Soleil qui s'est levé à 6h07, il se couchera à 21h30 en fin de journée. Aujourd'hui, encore une journée qui est raccourcie hein, au niveau clarté. On va encore perdre effectivement quelques minutes. On aura l'occasion de parler de la météo après Jean-Jacques Goldman. Jean-Jacques Goldman et quand la musique est bonne. Et pour parler de la météo ce matin, c'est Xavier Ponsard qui nous rejoindra dans quelques petites minutes. Le week-end n'est pas loin et donc on chausse ses belles bottes. Les bottes de sortie, bien sûr. Pas les bottes en caoutchouc. Et puis, vous allez danser sur les Bee Gees. Un peu de disco. Staying Alive, la fièvre du samedi soir. Sans lui la plus.

0: arrive dans un petit moment avec d'aventure à d'aventure, mais avant cela, on va prendre des nouvelles de la météo. Hein. Bonjour Xavier Ponsard.
1: Bonjour Bernard, bonjour tout le monde.
0: Alors ce matin, des éclaircies qui cohabitent avec les nuages. Hein.
1: Oui, exactement. Et là, ce sont plutôt les nuages qui l'emportent, même si les éclaircies vont aussi se dessiner et s'élargir dans le courant de la matinée, avec des températures ce matin qui se situent entre 16 et 19 degrés. Alors, on n'a pas endroit des températures qui peuvent être en dessous de la barre des 10 degrés. C'est le cas du côté de certaines vallées de l'Ardenne, avec donc ce ciel variable. Et puis, on va retrouver en fin de matinée, vers la mi-journée, des nuages un peu plus menaçants à partir du littoral, parfois porteurs de quelques gouttes de pluie. Et donc, de faibles ondées seront à craindre uniquement sur l'ouest du territoire. Ça sera le cas sur une partie de Mons, du côté de Tournai, Bruxelles, Gand, Anvers, sur les deux Flandres en général. Ailleurs, ça sera plutôt sec sur les autres régions, avec même de belles éclaircies qui pourront se dessiner au sud du Sion sans Brémeuse. Côté température, 21 degrés en bord de mer, 25 degrés sur les reliefs de l'Ardenne, 26 à 28 degrés partout ailleurs. On reste certes au-dessus des normales de saison, mais ce sont des températures en léger recul par rapport à ces derniers jours, donc on pourra tout de même bien respirer aujourd'hui. Pour ce soir et cette nuit, on va retrouver un temps plus calme et plus sec pour tout le monde, avec donc un ciel partiellement nuageux, des minima de 12 à 14 degrés. Puis demain, samedi, on va entamer le week-end, mais aussi ce mois d'août, avec ce ciel voilé. Alors un ciel lumineux dans l'ensemble, quelques voiles d'altitude qui circuleront par endroits, avec un bel ensoleillement à prévoir pour ce week-end en général. Demain, les températures se situeront entre 23 et 27 degrés, et on pourra frôler la barre des 30 degrés pour la journée de ce dimanche, avec un petit vent qui bascule au secteur nord-est pour ce dimanche. Et puis pour le début de la semaine prochaine, eh bien ça s'annonce pas mal, surtout pour lundi. Dans l'ensemble, c'est plutôt lumineux. À nouveau, quelques voiles d'altitude, quelques cirrus qui pourront circuler par endroits. Et là, on pourra même dépasser la barre des 30 degrés, 31 à 32 degrés à Namur, Mons, Liège et Bruxelles avant peut-être des orages qui pourraient faire leur apparition à partir de mardi. Mais c'est encore loin. On vous informera évidemment dans nos prochains bulletins météo.
0: Oui, j'espère que vous avez bien suivi. Si ce n'est pas le cas, bah justement, vous revenez à 8h20 pour nous rappeler tout ça, hein, Xavier.
1: Mais avec plaisir. À tout à l'heure, Bernard.
0: À tout à l'heure.

7h27, sans vive à plus. Merci pour la musique. Oh, bah, de rien, avec plaisir. On va encore vous offrir Nana Mouskouri pour la suite avec Soleil, Soleil. Et puis, on va retrouver aussi Herbert Léonard avec quelque chose. Tiens mon cœur. Un petit coup d'œil sur les températures, hein, près de chez vous. Il y a Réjeanne qui me dit qu'il fait 18,1 degrés du côté de Vervic ce matin. Le ciel est gris avec un léger vent. Et puis, alors, du côté de Monceau-sur-Sambre, où se trouve Gilbert, il y a 18 degrés. Le temps est calme et nuageux.

0: 7h34, Survival Plus, très belle journée de vendredi avec Hurricane Spice pour la suite de la musique. Oh babe, what will you say? Et puis on jette un petit coup d'œil sur ce qu'il y a fêté aussi en ce vendredi.
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0: C'est le dernier jour de ce mois de juillet, vendredi 31 juillet aujourd'hui. Bonne fête au Ignace. On fête l'anniversaire de Fabien Lecastel, l'humoriste fête ses 40 ans. Et puis il y a Jackie Quartz aussi qui fête son anniversaire. Bien sûr de sa mise au point et puis d'autres succès qui ont suivi. Jackie Quartz fête ses 71 ans. Et puis c'est la maman d'Harry Potter, J.K. Rowling, l'écrivaine, fête ses 61 ans aujourd'hui. Voilà pour les anniversaires de cette fin juillet. 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

0: Sans vie va plus. Avant de retrouver Without Shade of Pale avec Procolarum, on reparle un petit peu de la météo. Maggie me dit qu'à Braine-le-Château, il fait 18 degrés avec des nuages non menaçants, pas de vent actuellement. À Aiglong se trouve Joël, il y a 19 degrés 4. Le ciel est laiteux avec un léger vent. Et puis enfin sur Bazècle, où se trouve Josette, il y a 18 degrés et pas de vent. Ce matin, c'est la grisaille qui domine. Des voiles d'altitude parfois épais s'imposent dans le ciel sous un temps plutôt sec. Des éclaircies se dessineront également par endroits. De faibles ondées arriveront par le littoral en fin de matinée. Les valeurs matinales sont déjà bien douces, entre 8 et 19 degrés. Cet après-midi, de nouvelles faibles averses arriveront par l'ouest et pourront éclater en orage sur les deux Flandres, la province d'Anvers, et cela pourrait déborder jusqu'à la capitale. Ailleurs, le temps sec dans un ciel lumineux. Les températures se situeront entre 21 degrés à Ostende, 25 degrés sur les reliefs, entre 26 et 28 sur les autres régions. Notez que le vent d'ouest à nord-ouest sera faible.
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0: 17h51, sans Viva Plus, le King Elvis Presley, Jairus Rock dans un petit moment. On retrouvera aussi le printemps avec Michel Fugain. Mais avant tout, on découvre les programmes télé de votre soirée pour ce vendredi.
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0: 7h56, Survive à plus, on va rejoindre le journal avec Juliette Gréco et Déshabillez-moi. Marie-Jeanne, à vrai, me dit que le ciel est bien gris hein, ce matin avec un thermomètre qui indique actuellement 17,5 degrés.
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2: Bonne fin de semaine avec Viva Plus. Il est 8h, voici le journal de Florence Surneur.
3: Bonjour à tous, un afflux massif et chaotique de migrants marocains sur les rives de la Ceuta, un bout de territoire espagnol dans le nord du Maroc. L'Espagne déploie des soldats pour gérer la situation. En France, le feu est toujours stabilisé en Gironde.

0: monde, les Canadairs poursuivent leur largage de produits retardants. Une poudre colorée grâce à une entreprise belge. Et puis en football, Anderlecht continue l'aventure en Europa League. Les Mauves ont battu les Suédois à Damarby 3-1. Bienvenue à tous. Des milliers de migrants ont tenté d'atteindre l'Espagne en rejoignant l'enclave espagnole de Ceuta, située au nord du Maroc. À pied ou à la nage, 1500 migrants sont arrivés ces derniers jours et selon la presse espagnole, 18 corps ont été repêchés ces dernières heures dans la Méditerranée. Les autorités régionales évoquent une urgence humanitaire et sociale absolue. Hugo de Waha, les images sont impressionnantes.
1: La plage de Ceuta, recouverte de bouées en plastique pour enfants, radeau de fortune de centaines de Marocains fraîchement arrivés sur le territoire espagnol. En 48 heures, 18 personnes ont déjà perdu la vie, noyées dans la Méditerranée. Ce jeune garçon vient quant à lui d'atteindre l'enclave de Ceuta.
2: Nous sommes très heureux d'être là. Ça a été une expérience très dure de traverser la mer, très dure. Des policiers ont tenté de nous stopper, mais nous y sommes parvenus grâce à notre volonté, notre détermination.
1: En 2021, pas moins de 10 000 personnes avaient déjà tenté de franchir la frontière en quelques jours. Cette fois, une rumeur annonçant à tort l'ouverture de la frontière entre le Maroc et l'Espagne pourrait être à l'origine de ce mouvement. Un peu plus loin, des Espagnols assistent à ces scènes de chaos.
3: C'est une honte, franchement. La seule solution que je vois, c'est que l'Espagne fasse comme Donald Trump et commence à expulser les migrants.
1: Le Premier ministre espagnol Pedro Sanchez se rendra dans quelques heures à Ceuta, lui qui a déjà essuyé de nombreuses critiques quant à sa politique en matière d'immigration.
0: Dans le reste de l'actualité internationale, le Hamas est d'accord pour rendre les armes. Le mouvement islamiste palestinien l'a confirmé cette nuit. Ce désarmement, c'est l'un des points clés du plan de paix du président américain. Une étape monumentale vers une paix et une sécurité durable, écrit Donald Trump. Un désarmement avec en parallèle le retrait progressif des troupes israéliennes dans la bande de Gaza. Aujourd'hui, Israël contrôle plus de 60% du territoire. L'optimisme ce matin en France, en Gironde, plus d'une semaine après le début du méga-feu qui a brûlé plus de 40 000 hectares près de Bordeaux. Des flammes persistent, mais elles sont contenues dans un périmètre. Il reste des points chauds près de Lacano et à l'entrée de la presqu'île du Cap Ferret. C'est l'une d'ailleurs des images marquantes de l'été. Les Canadairs qui enchaînent les survols des feux de forêt pour y larguer de l'eau, mais aussi d'immenses poudres colorées, orange ou bleu. Ce sont des retardateurs de flammes. Et pour donner cette couleur, une entreprise belge est sur le pont en ce moment. Laurent Vandenberg a visité dans le Limbourg cette société leader du marché du fluo.
4: Le fluo est partout, dans les peintures, les textiles ou les plastiques. Leur point commun, une société flamande qui produit ces pigments. Certains d'entre eux sont utilisés dans la lutte contre les incendies. Olivier Frédérics, directeur général de Radiant Color.
5: Le pigment fluorescent est mélangé avec les retardateurs de feu et avec de l'eau, afin que les avions bombardiers d'eau voient où le produit est déjà appliqué. Quand vous êtes dans le ciel, ça améliore la visibilité et c'est vraiment nécessaire.
4: Nous entrons dans le stock, prêt à partir pour la France. Une tonne de colorant orange pour les opérations aériennes des Canadairs.
5: Nous avons une livraison urgente parce qu'il y a un besoin très grand à ce moment pour combattre les feux.
4: Plusieurs camions sont livrés par an dans l'Hexagone, également du magenta pour les opérations au sol. Le produit chimique répond à une urgence, mais laisse aussi une pollution.
5: C'est un produit chimique, donc c'est un colorant dans un polymère, et le polymère reste dans la nature. Mais c'est un choix où vous protégez l'environnement et aussi les maisons individuelles.
4: La couleur, elle, s'estompera quelques semaines plus tard avec l'eau.
0: Retour chez nous. Dès demain, il y aura du nouveau pour les contrats de travail. Le préavis passe à une semaine. Et ce, si l'employeur ou le travailleur rompt le contrat au cours des 6 premiers mois de l'activité. Jusqu'à présent, la loi prévoyait jusqu'à 5 semaines de préavis. Plusieurs interlocuteurs sociaux dénoncent la réforme qui s'apparente, selon eux, au retour de la période d'essai. Pour les employeurs, en revanche, ce changement va favoriser l'embauche. Écoutez Jean-Charles Parizel, premier conseiller à la FEB.
6: Pour nous, c'est une mesure favorable à l'embauche. Elle va faciliter les prises d'initiative auprès des employeurs pour qu'ils prennent des gens sous contrat de travail, qu'il s'agisse d'un CDD ou d'un CDI, dans la mesure où, si la personne ne convient pas, eh bien, pendant les 6 premiers mois, on peut mettre fin au contrat de travail moyennant un préavis d'une semaine. Concrètement, il est très difficile d'évaluer dans quelle mesure une personne pourra convenir lors d'une procédure de sélection. Le match entre l'employeur et le travailleur, en réalité, il se fait sur le terrain, c'est dans l'action, lorsque le travailleur est installé sur son poste de travail, qu'on voit s'il convient ou pas.
0: Une interview réalisée par Africa Gordillo et pour la FGTB. Avec cette mesure, le gouvernement réduit la protection du travailleur. Un week-end qui s'annonce chargé sur les routes d'Europe. En France, le 1er août est classé noir, code rouge pour l'Allemagne, l'Italie et l'Espagne. Chez nous, Touring prévoit aussi une circulation dense dès cet après-midi, principalement en direction de la côte et des Ardennes. En football, Anderlecht s'est qualifié pour le 3e tour préliminaire de l'Europa League. Les Mauves ont battu les Suédois d'Amarby 3-1. Le défenseur du Sporting, Alima Amar, a réussi une belle prestation et il s'est bien amusé.
7: C'était un beau match, un match avec beaucoup d'intensité en deuxième mi-temps. On a joué sur nos qualités et c'était un match plaisant à jouer.
8: Victoire et qualification méritées sur l'ensemble des deux matchs, surtout au vu de cette deuxième mi-temps ce soir.
7: C'est sûr, on a mis beaucoup d'intensité en deuxième mi-temps, on a joué plus notre jeu. C'était vraiment bien, c'était positif, on prenait beaucoup de plaisir à jouer. C'est vraiment quelque chose de positif.
0: Interview de Pierre Capa, Anderlecht qui rencontrera le PAOK Salonique au 3e tour. Le match aller aura lieu en Grèce jeudi prochain. En Conference League, ça passe aussi pour la Gantoise qui a éliminé les Ukrainiens de Cherkasy au tir au but. Le prochain adversaire, ce sera Göteborg. Enfin, cyclisme, Wout van Aert a eu besoin de la photo finish, mais il a remporté la deuxième étape au sprint autour du Danemark. Deux étapes remportées en 2 jours pour le Belge. Voilà qui marque la fin de ces infos. Que vous soyez, merci de nous écouter.
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10: Belle journée de vendredi, nous sommes le 31 juillet, dernier jour de ce mois et puis on va commencer le mois d'août à partir de demain. On fait Ignace, tiens, aujourd'hui. Le dicton du jour dit au jour de Saint-Ignace, moissonne quelque temps qu'il fasse, le soleil lui s'est levé à 6h07, il se couchera en fin de journée à 21h30. Et on va encore jeter un petit coup d'œil sur les températures près de chez vous, comme Michel à Villers-Est qui nous dit qu'il fait nuageux. Pas de vent, 17 degrés actuellement sur Villers-les-Est. Sylviane à 15 degrés à Fosse-la-Ville, un ciel gris. J'espère que le soleil sera là pour mon barbecue ce soir. On va croiser les doigts, hein, Sylviane. C'est vrai que là, vous avez laissé une photo. Et c'est vraiment gris de chez gris. On est bien d'accord. 17 degrés, c'est la température à Binche. C'est André qui nous laisse cette température. Et puis 17 degrés, c'est aussi la température à Lessines. Il fait très nuageux, nous dit André. On reparlera de la météo hein, avec Xavier Ponsard dans quelques instants. Avant cela, une chanson populaire, Clo-Clo. Et sur Viva Plus, et puis on va retrouver Screaming Jay Hawkins aussi.

0: Ouf, oh oui, ça fait mal. Oh là, oh là, oh là, oui. Pourquoi est-ce que vous avez marché sur les pieds de ce monsieur, Xavier Ponsard ?
1: Mais oui, mais il n'y avait pas de lumière.
0: Bon, il a mal maintenant, il a mal. Bon, parlons un petit peu de météo avant d'accueillir Michel Thor, une petite Française. Il fait très gris, hein. On voit les photos que les auditeurs nous laissent sur la page Facebook de Viva Plus. Est-ce que ce ciel va se déboucher un petit peu, Xavier ?
1: Oui. On va déboucher un petit peu tout ça dans le courant de la matinée, puis aussi pour cet après-midi. Par contre, ce sera le contraire. Hein. Sur la route pour demain, ça sera bien bouché avec une journée classée noire dans le sens des départs. Alors pour aujourd'hui, donc c'est un ciel bien nuageux, effectivement, avec de timides éclaircies qui peuvent s'élargir au littoral et du côté de la Gaume. En ce moment, ailleurs, ça reste bien nuageux avec cette ouate qui est bien présente dans le ciel. Et puis on va retrouver un ciel donc variable en cours de matinée, puis des nuages un peu plus menaçants à partir du littoral, parfois porteurs de quelques gouttes de pluie, donc on pourra avoir un risque d'averse uniquement entre Bruxelles et Ostende, en passant par Tournai, Gand et Anvers. Ailleurs, ça sera sec, avec un ciel variable et puis un peu plus de luminosité aussi dans le courant d'après-midi, surtout du côté de la Gaume. Côté température, il faut prévoir 21 degrés à Ostende cet après-midi, 25 degrés sur les reliefs de l'Ardenne, que ce soit à Saint-Hubert, à Bastogne, à Spa ou encore à Botrange. On aura 26 à 28 degrés sur les autres régions, à Namur, Liège, Bruxelles, Mons et Virton, avec un petit vent de secteur sud-ouest. Alors ces petites averses qui sont matérialisées par ce front froid qui traverse le pays ce vendredi, eh bien elles vont s'estomper la nuit prochaine. On va retrouver un temps plus sec pour tout le monde. Et puis pour demain, samedi, on va entamer le week-end, mais aussi ce mois d'août avec, de bonnes nouvelles, puisque le ciel sera plutôt lumineux avec un soleil bien généreux, quelques voiles d'altitude par endroit. Température demain, samedi, entre 23 et 27 degrés. Et puis on va frôler la barre des 30 degrés hein, pour dimanche, avec toujours ce franc et beau soleil qui nous accompagnera aussi pour le début de la semaine prochaine, lundi 3 août, jusqu'à 33 degrés.
0: Ah oui, ça va être chaud, encore une fois. Merci Xavier, de toutes les matières, c'est la ouate que je préfère. Allez bien.
1: Ah oui.
0: Allez, on se retrouve demain.
1: À tout à l'heure.
0: À tout à l'heure, oui.

8h23 sur Viva Plus. Il fait 18 degrés du côté de Namur, me dit Bernadette. Et puis alors sur Stambert, il fait également 18 degrés. Le ciel est tout gris, mais il ne pleut pas. Il n'y a pas de vent sur Stambert. C'est déjà une bonne nouvelle, hein, ça. On va retrouver Frédéric François avec Fanny. Et puis Joe Dassin avec Quentin Lamera avant de parler des anniversaires de ce vendredi.

0: Caroline, à plus en ce dernier jour de la semaine. Elton John arrive avec Kiki Dee pour Don't Go Breaking My Heart. Et puis il y aura le Crazy Horse aussi.
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0: C'est le dernier jour de ce mois de juillet, vendredi 31 juillet aujourd'hui. Bonne fête au Ignace. On fête l'anniversaire de Fabien Lecastel, l'humoriste fête ses 40 ans. Et puis il y a Jackie Quartz aussi qui fête son anniversaire. Je me souviens bien sûr de sa mise au point et puis d'autres succès qui ont suivi. Jackie Quartz fête ses 71 ans. Et puis c'est la maman d'Harry Potter, J.K. Rowling, l'écrivaine, fête ses 61 ans aujourd'hui. Voilà pour les anniversaires de cette fin juillet. 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

Ah ben, on ne vous oublie pas, je vous rassure tout de suite, hein. 8h38, sur Viva Plus. Il fait 17 degrés, paraît-il, du côté de Morville. Le ciel est gris, pas de vent, me dit Maddy. Et puis alors, sur Bastogne, se trouve Eric, et bien pareil, hein, 17 degrés, le ciel est nuageux. On le voit, hein, le ciel est assez nuageux un peu partout. Même sur Feluy, 16 degrés, nous dit Hilaire. Sans pluie, sans vent, mais nuageux. Et puis alors, du côté de Seloigne, la région de Chimay, Maria me dit ni vent, ni pluie, un soleil dans les nuages. 17 degrés, voilà. Julie a décidé de tirer sa révérence dans la grisaille sur Seloigne. Comme c'est joliment dit, Maria. Les cousins, pour la suite de la musique avec Peppermint Twist. Et puis on accueillera Dave aussi avec Trop Beau.

Va plus, 8h45, Marie près de tourner à Quin me dit qu'il fait 18 degrés, ciel gris, hein, avec pas de vent ni de pluie, c'est déjà ça, hein, c'est déjà ça de prix, il faut quand même bien le reconnaître. Et puis alors du côté de Stray où se trouve Micheline, il y a 17 degrés, le ciel est nuageux avec un soleil très timide. On va terminer par Pierre-André qui se trouve à Ganseron, il fait 19 degrés avec du soleil et des nuages. Un petit rappel de la météo et puis on retrouvera Los Bravos avec Black is Black et Linda de Souza. Ce matin, c'est la grisaille qui domine. Des voiles d'altitude parfois épais s'imposent dans le ciel sous un temps plutôt sec. Des éclaircies se dessineront également par endroits. De faibles ondées arriveront par le littoral en fin de matinée. Les valeurs matinales sont déjà bien douces, entre 8 et 19 degrés. Cet après-midi, de nouvelles faibles averses arriveront par l'ouest et pourront éclater en orage sur les deux Flandres, la province d'Anvers, et cela pourrait déborder jusqu'à la capitale. Ailleurs, le temps sec dans un ciel lumineux. Les températures se situeront entre 21 degrés à Ostende, 25 degrés sur les reliefs, entre 26 et 28 sur les autres régions. Notez que le vent d'ouest à nord-ouest sera faible.

0: 8h53, sur Viva Plus, on va rejoindre le journal avec les Everly Brothers. Ils ne seront pas tout seuls, hein. Il y aura aussi Daniel Guichard et le Gitan. Et on jette un petit coup d'œil sur votre soirée en télévision.
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1: Bon vendredi matin avec Viva Plus, il est 9h. Voici le journal de Florence Surmer.
2: Bonjour à tous, ils sont des milliers de Marocains à vouloir rejoindre l'enclave espagnole de Ceuta, un afflux de migrants meurtriers. 18 ont perdu la vie pendant leur traversée. En football, un nouveau règlement entre en vigueur ce soir. Le but, éviter qu'un gardien de but ne simule une blessure pour gagner du temps. Explication dans un instant. Bienvenue à tous. Au moins 18 personnes ont perdu la vie dans la Méditerranée ces dernières heures. Des milliers de Marocains tentent en ce moment d'atteindre l'enclave espagnole de Ceuta sur le continent africain. Certains escaladent les barrières qui séparent les deux pays. D'autres longent la côte à la nage équipés de radeaux de fortune. Les autorités régionales évoquent une urgence humanitaire et sociale absolue. Je vous propose d'écouter le témoignage d'Abdelhakim, un Marocain qui a tenté de passer la frontière.
3: Je n'étais au courant de rien. Ce matin, j'ai appris la nouvelle et je suis venu ici. J'ai vu l'enfer. Nous avons parcouru 14 km à pied à travers les montagnes, mais nous nous sommes dit que ce n'était pas grave tant que la frontière était ouverte.

0: ouverte. Une fois arrivé ici, on nous a dit de prendre la mer. Je me suis alors retrouvé complètement submergé, j'étouffais et j'ai vu deux jeunes hommes de 22 ans mourir sous mes yeux. C'est là que j'ai reculé. Je me suis souvenu que moi aussi, j'avais deux enfants et que je ne pouvais pas risquer ma vie.
1: Et le Premier ministre Pedro Sanchez se rendra aujourd'hui à Ceuta où l'armée a été déployée. Le Premier ministre très critiqué pour sa politique migratoire jugée trop laxiste, notamment par Giorgia Meloni, la chef du gouvernement italien, qui exige que l'Espagne soit suspendue de l'espace Schengen. Le Hamas est d'accord pour rendre les armes. Le mouvement islamiste palestinien a confirmé l'annonce faite par Donald Trump dans la nuit. Un accord a bien été conclu. Il prévoit d'un côté le désarmement du Hamas et d'autres groupes armés dans la bande de Gaza, et puis de l'autre le retrait progressif des troupes israéliennes du territoire. Le président américain parle d'une étape monumentale vers la paix. À ce stade, aucun calendrier n'a été dévoilé et Israël n'a pas encore réagi. En France, l'optimisme ce matin en Gironde, plus d'une semaine après le début du méga-feu. Selon la préfecture, la situation est stable. Le brasier reste contenu dans son périmètre, malgré des secteurs actifs toujours persistants, comme à Lacanau et sur la presqu'île du Cap-Ferret. Plus de 3300 pompiers sont toujours mobilisés pour lutter contre les flammes qui ont ravagé plus de 42 000 hectares. Plus de la moitié des 220 000 personnes évacuées face à la menace des flammes ont également pu réintégrer leur domicile. Chez nous, l'IRM maintient son avertissement à la chaleur jusqu'à lundi prochain compris. Aujourd'hui, on annonce de l'air temporairement un peu moins chaud avec des températures autour des 25 degrés. Mais à partir de dimanche, le temps deviendra probablement à nouveau plus chaud. Et lors des journées très chaudes, justement, on sait qu'il faut faire attention aux personnes plus fragiles, mais aussi à nos animaux domestiques qui peuvent attraper un coup de chaleur. Ce que l'on sait moins, c'est le danger que représentent les fenêtres et les balcons laissés ouverts pour aérer. Des chats peuvent en tomber, c'est ce que les vétérinaires appellent les chats parachutes. Alice Dulceschi s'est rendue dans une clinique vétérinaire à Bruxelles.
2: Eira est un petit chat de 8 mois. Ses propriétaires ont eu une grosse frayeur cette semaine.
3: Un voisin sonne chez nous pour nous dire que le chat est tombé des 4 étages. Où on est descendu, on voit les parterres, elle saigne de la bouche.
2: Le chat est tombé de leur balcon, emmené dans une clinique vétérinaire. Elle s'en sort finalement très bien.
4: On n'a qu'une petite fracture au niveau d'une patte.
5: Elles vont rendre en tout cas.
2: Elisabeth Pansin est vétérinaire à Bruxelles. En été, ce genre de cas est très fréquent.
4: On a un pic d'accidents l'été parce que les gens ont besoin d'aérer chez eux. Ils vont ouvrir leurs fenêtres. Les chats aussi ont plus envie de sortir.
2: Et le comportement de ces chats peut être imprévisible.
4: On a des gens qui vont nous dire « mais je comprends pas parce que mon chat n'a jamais fait ça de sa vie ». Mais le chat ne réfléchit pas. Il y a vraiment quelque chose dehors qui va l'appeler, un oiseau. C'est ça qui fait que le chat va sauter.
2: Les fortes chaleurs accentuent même le problème. Dans cette clinique, le nombre de cas a été multiplié par 3 lors de la canicule de juin.
4: Ce que je conseille aux gens, c'est de mettre des filets. Alors, c'est pas forcément toujours hyper esthétique, mais ça permet de sauver la vie du chat.
2: Et même si le chat retombe sur ses pattes, il est en tout cas toujours conseillé de le placer en observation pour vérifier qu'il n'y a pas de dommages internes.
1: Et notez que la solution n'est pas non plus de mettre la fenêtre en oscillobattant au risque de voir le chat se coincer dans la fenêtre. On passe au sport. Ce soir, la finale de la Super Coupe de football opposera le champion en titre, le club de Bruges, au dernier vainqueur de la Coupe, Union Saint-Gilloise. Et à cette occasion, Christine Anquet, une nouvelle règle sera mise en place.
6: Oui, cette règle répond à une tendance actuelle, éviter les interruptions inutiles pendant les matchs et dans ce cas-ci, mettre fin aux simulations, aux fausses blessures qui ne servent qu'à casser le rythme de l'adversaire et à gagner du temps. Cette saison donc, en Belgique, chez les amateurs et chez les professionnels, si un gardien se fait soigner et qu'il n'y a pas de blessure évidente, un autre joueur de son équipe devra rester une minute sur la touche quand la partie reprendra. Son entraîneur aura 10 secondes pour le désigner et s'il ne le fait pas, c'est le capitaine qui sortira. Cette mesure avait été instaurée pendant la Coupe du Monde, mais pas pour les gardiens et c'était les joueurs blessés qui devaient attendre une minute avant de rentrer. Comme par hasard, les soigneurs n'étaient pas intervenus souvent. Ici, la même règle est donc reprise, mais elle est étendue. C'est un test qui sera aussi mené en Angleterre et en Australie. S'il est convaincant, cette disposition sera sans doute adoptée dans le monde monde entier.
1: Et puis on a appris ce matin le décès d'un ancien grand joueur italien, le défenseur Franco Baresi, à 66 ans. Il avait été l'homme d'un seul club, le Milan AC. Dans les années 80 et 90, il avait gagné 6 championnats d'Italie et 3 Ligues des Champions. Il avait aussi remporté la Coupe du Monde 82, mais sans jouer. Et puis il avait été finaliste du Mondial 94. Voilà qui marque la fin de ces infos. Que vous soyez, merci de nous écouter.
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7: Allez, bientôt le week-end. Nous sommes vendredi aujourd'hui, le 31 juillet. Nous fêtons les Ignaces avec ce dicton du jour qui dit « Au jour de Saint-Ignace, moissonne quelque temps qu'il fasse ». Le soleil s'est levé à 6h07 ce matin, il se couchera à 21h30 en fin de journée. Un dernier coup d'œil sur les températures près de chez vous avec Serge qui me dit qu'à Badelincourt il fait 17 degrés, pas de vent, le ciel est grisâtre, comme un peu partout d'ailleurs ce matin. Et puis Martine me dit qu'à Nice-Saint-Vincent-Saint-Martin il fait 18 degrés avec un soleil qui perce derrière une solide couverture nuageuse blanche. Les nuages donc bien présents sur tout le pays. On refera un dernier point sur la météo avec Xavier Ponsard dans une dizaine de minutes. Avant cela, souvenir, souvenir, Johnny Hallyday et puis Barry White est aussi ce matin sur Viva Plus.
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9h13, sans vivre plus avant de retrouver une dernière fois Xavier Ponsard pour évoquer la météo de cette fin de semaine. Il y aura Chris Andrews. Chris Andrews avec sa pretty Belinda. Et puis Jane Birkin est aussi sur Viva Plus vendredi matin avec une chanson signée bien sûr Serge Gainsbourg. Voici Didouda.

0: Claude Barzotti arrive avec l'heure Italie et puis il y aura Damo aussi ce matin. Mais là, c'est dernier point météo avec vous, Xavier Ponsard. Et il fait encore bien gris ce matin.
1: Oui, exactement, avec des nuages qui se partagent le ciel avec de timides éclaircies. C'est le cas du côté de l'ouest du territoire. Et puis sur une partie centrale, il fait un peu plus nuageux sur l'Ardenne ce matin avec des températures actuelles qui avoisinent les 18 à 21 degrés. Ça va évoluer au niveau des températures cet après-midi. On atteindra 21 degrés en bord de mer, 25 degrés sur les reliefs de l'Ardenne, 26 à 28 degrés partout ailleurs. Et puis vers la mi-journée, on verra des nuages un peu plus menaçants à partir du littoral qui vont s'enfoncer dans l'intérieur des terres jusqu'à Bruxelles. Ailleurs, le temps restera sec avec un petit vent orienté au secteur sud-ouest. Et puis pour la nuit prochaine, on va retrouver quelques voiles d'altitude qui circuleront par endroits. Température minimale entre 12 et 14 degrés avant un week-end qui s'annonce, mesdames, messieurs, sous un soleil de plomb avec quelques voiles d'altitude. Des températures qui atteindront les 23 à 27 degrés pour samedi et qui frôleront la barre des 30 degrés pour dimanche.
0: On aurait dû mettre un roulement de tambour quand vous avez annoncé les températures.
1: Ladies and gentlemen.
0: Voilà, c'est ça. Allez, bon week-end, Xavier. À très bientôt, en tout cas.
1: Bon week-end.
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0: Il est 9h29 sans Viva Plus. Le week-end arrive à grands pas. Bonjour Serge.
1: Bonjour Bernard.
0: Mais oui, on est déjà vendredi.
1: Ouais, hein, l'air ça va vite. Hein.
0: Et en plus, c'est le dernier jour du mois de juillet.
1: Oui, je me suis rendu compte ce matin. Je me dis, nous sommes déjà le 31 juillet. Vous rendez compte?
0: Ça va être le tour des Aoussiens de partir en vacances.
1: Ouais, c'est vrai. Le fameux chassé-croisé. Oui. Vous vous souvenez de ça?
0: C'est pour ce week-end. Hein,
1: Ça va être chargé sur les routes. Hein. Prenez vos précautions.
0: Surtout en France. Hein,
1: Évidemment. Voilà. Prenez vos précautions.
0: Alors, parlons un petit peu de votre émission avec l'info rétro tout à l'heure.
1: Oui, avec l'info rétro. Et on va se retrouver dans les jardins du Mailleur à Mons avec une émission qui s'appelait « Ne cherchez plus entre midi et 2h » animée par Patrick Duhamel. Et le 31 juillet 1970, on va découvrir les trois premiers de son hit parade de l'époque, hein, donc de 1970. Je peux déjà vous dire que le numéro 1, 31 juillet 1970, était Mango Jerry. 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
0: Il n'a pas pu s'empêcher.
1: Il y avait longtemps.
0: Oui.
1: Il y avait longtemps. Voilà.
0: Bon, les slows aussi, vous allez opposer qui à qui aujourd'hui?
1: Alors, Wallace Collection qu'il a emporté hier avec Daydream. Et on va mettre Frank Michael, Dites-lui que je l'aime, face au Wallace Collection. On verra. Entre nous, c'est plutôt mal parti pour Frank Michael, à l'heure où on se parle. Mais tout peut changer, évidemment, puisque vous pouvez voter jusqu'à 11h50 via le groupe Viva Plus.
0: Eh ben voilà, vous avez du boulot donc. Hein. Ouais. Bonne émission, Serge.
1: Et bon week-end à vous.
0: Mais merci, à lundi.
1: À lundi.

tous. Est-ce que vous allez bien? Oui, merci, nous sommes vendredi. Aujourd'hui, toute une série de choses à réaliser ensemble. Pur bonheur, pur plaisir de pouvoir partager tout ça avec vous, évidemment. Par exemple, l'info rétro, 31 juillet 1914, la naissance de Louis de Funès. Louis de Funès, la traversée de Paris. Allez, je vous en cite quelques-uns. Les gendarmes de Saint-Tropez, avec son personnage du maréchal, des logis-chefs, Cruchot, évidemment, le Corneau, la grande vadrouille, Fantomas, le petit baigneur, et puis la folie des grandeurs, les aventures de Rabbi Jacob, l'aile ou la cuisse, la soupe aux choux, etc., etc. Rendez-vous à 10h30 et 11h30 pour l'info rétro. Et que tout aille bien pour vous. Passez une toute belle journée à l'écoute de Viva Plus, à l'écoute de tous ces tubes.

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1: Alors, ce vendredi matin, il nous a quitté il y a quelques semaines. Franck Michael, avec ce titre, avec ce slow, dites-lui que je l'aime.

0: Les fans de Franck Michael et notamment de cette chanson, dites-lui que je l'aime, c'est le moment de réagir. Il est un peu en retard, Franck, à vous de réagir via le groupe Viva Plus, évidemment. Il y a deux possibilités, dites-lui que je l'aime ou alors Daydream. Et c'est pas facile de choisir. Dites-lui que je l'aime ou alors Daydream. À vous de faire le bon choix. Vous votez jusqu'à 11h50 via le groupe Viva Plus. Allez-y.
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Ah, c'est Jimmy James et son groupe Les Vagabonds, Now is the Time. Et il me semble qu'il y a une adaptation française de ce titre de Jimmy James, mais j'avoue que ma mémoire me fait défaut. Si jamais vous pouvez m'aider, m'envoyer la réponse via le groupe Via Plus, Now is the Time, la version française. Il y a eu quelqu'un, j'en suis sûr, mais qui ? Je ne sais plus très bien. Vous pouvez m'aider, ce serait plutôt sympa via le groupe Viva Plus. Now is the time, je sais plus qui, c'est pas grave. Bien, n'oubliez pas, vous votez pour le slow des slows jusqu'à 11h50, c'est important. Bientôt les informations de 10h et après celle-ci, la musique. Ah.

0: Vous aurez rendez-vous après les informations de 10h avec les Beatles. Et puis, c'est pas tout, plein d'autres artistes très viva plus. Si je vous dis Félix Gray et Didier Barbelivien.
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0: Il est 10h, les infos, Valentin Lecoq, bonjour.
1: Bonjour, c'est le dernier jour des soldes et cet été, les commerçants font grise mine. D'après un coup de sonde du syndicat neutre pour indépendants, 8 détaillants sur 10 estiment que ces soldes n'ont pas été bons pour leur chiffre d'affaires. Les vagues de chaleur auraient modifié les habitudes des consommateurs. Ils se sont moins rendus dans les centres-villes et ont davantage acheté en ligne. Le grand départ en vacances approche pour bon nombre de Belges sur les routes. Le week-end qui arrive à être le plus chargé de l'été. Le samedi 1er août est classé noir en France, code rouge en Allemagne, en Italie et en Espagne. Chez nous, Touring prévoit une circulation dense dès cet après-midi, principalement en direction de la côte et des Ardennes. De l'espoir, de l'optimisme ce matin en Gironde, dans le sud-ouest de la France. Le feu est stable et reste contenu dans son périmètre. Selon la préfète de la région, un retour à la vie normale est envisageable. 144 000 personnes ont d'ailleurs pu rentrer chez elles. Plus de 3000 pompiers restent mobilisés pour éteindre ce méga feu de forêt. L'urgence humanitaire à Ceuta, cette petite enclave espagnole d'une vingtaine de kilomètres carrés, située tout au nord du Maroc, au bord de la mer Méditerranée. Ces derniers jours, près de 50 000 migrants y sont rentrés illégalement et 18 personnes se sont noyées en voulant rejoindre Ceuta. Le gouvernement espagnol va déployer des soldats pour garantir la sécurité de son territoire. Pedro Sanchez, le premier ministre espagnol, est attendu sur place dans la journée. La saison de football démarre ce soir avec un match de prestige pour commencer.

La Supercoupe, le champion de Belgique face au vainqueur de la Coupe, le club de Bruges face à l'Union Saint-Gilloise. Ce sera la même affiche pour la troisième année d'affilée. Voilà pour l'essentiel de l'info, belle journée.

vous poser la question. Vous êtes formidable, hein. Vous êtes au taquet, vous avez l'oreille. Je vous proposais Jimmy James and the Vagabonds, Now is the Time, et je vous posais la question, mais quelle est l'adaptation française ? Now is the time to set things right. Alors là, bravo, hein, vous êtes vraiment au taquet. Marianne, version reprise par Claude François. Odette, Claude François laisse une chance à notre amour. Marie-Jeanne laisse une chance à notre amour. Michel, Claude François, Maria également, Monique, bravo. Bah oui. Ben oui, exactement, bravo. Ah, je sais que je peux à chaque fois compter sur vous et ça c'est formidable. Merci à toutes et à tous d'être fidèles à Viva Plus et toute belle matinée à vous.

0: Ah, c'est du belge que je vous propose aujourd'hui. Voyons voir du côté de vos votes.
1: Ouais. 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
0: Production belge, 100% aujourd'hui, encore une fois. À vous de décider, à vous de voter, à vous de trancher. Je sais, c'est compliqué, n'empêche. Il faut que vous le fassiez et votez jusqu'à 11h50. Il y a d'un côté, dites-lui que je l'aime.

0: Dream dans le cadre de ces votes pour les plus beaux slow, en tout cas de cet été. À vous de voter. Allez, vous le faites jusqu'à 11h50.
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0: Je vous propose de mettre le cap sur l'info rétro.
1: Monsieur, bonsoir.
0: Et bonjour, nous sommes le 31 juillet aujourd'hui. 31 juillet 1914, c'est la naissance de Louis de Funès. Eh oui, Louis de Funès, avant d'être acteur, il va exercer différents petits métiers. Pianiste de bar, dessinateur industriel, et oui, décorateur, aide-comptable, etc., etc. Il va donc commencer sa carrière de comédien relativement tard. Il va entrer au cours Simon, célèbre cours, en 1942, à près de 28 ans. Et c'est vraiment... Il y a un film qui va permettre à sa notoriété de décoller. Je ne sais pas si vous vous souvenez, parce que j'ai préparé plein de citations, il faut que je m'y retrouve. Est-ce que vous vous souvenez de la traversée de Paris? C'était en 1956 avec Jean Gabin et Bourvil qui lui offre un rôle marquant. Est-ce que vous vous souvenez de la traversée de Paris?
2: Au nom d'un dieu, Jean-Bier Demi-Franc.
3: Rien du tout. Je lui casse la gueule.
2: Jean-Bier, je veux Demi-Franc, Jean-Bier, 45 rue Polymo.
3: Oui, oui, on le sait. Plus un franc, plus un sou.
0: Extraordinaire quand même. La traversée de Paris avec Jean Gabin, évidemment. C'est surtout dans les années 60 que Louis de Funès devient une véritable star du cinéma français. Il va enchaîner les succès et devient le roi du box-office. Alors je vous ai dit, j'ai plein d'extraits. Je vous propose, allez, de commencer. Je vous propose celui-ci, écoutez.
3: Gapin Larcoum, y'en a plus.
4: Pardon.
3: Il fallait pas jouer le mauvais chameau.
5: Mocheté. En plus, elle est mal élevée.
3: Xablo, c'était Fares, c'était Faran.
6: Oh, the bill is very...
3: Very, hein?
6: Quand on n'a pas les moyens au pique-nique.
3: Bon, alors c'est d'accord, je reconnais cet enfant. Je reconnais mes torts, mes enfants, ceux des autres. Les vôtres, si vous voulez.
4: Ils peuvent me tuer, je parlerai pas.
3: Mais moi non plus, ils peuvent vous tuer, je ne parlerai pas. Conspirons, le roi répudie la reine, la vieille épouse le perroquet, César devient roi. Je l'épouse et me voilà reine. Ne vous excusez pas, ce sont les pauvres qui s'excusent. Quand on est riche, on est désagréable. Allons.
4: Raciste. Moi, raciste. Salomon, raciste.
7: Salomon, Slimane, Slimane, Salomon, Zazin. Vous seriez pas un peu cousin?
3: Qu'est-ce que je vais devenir? Je suis ministre, je ne sais rien faire.
8: On ne peut pas mentir éternellement au peuple.
3: Mais si on peut. On peut très bien. Moi, à mon usine, je lui demande toute la journée au peuple. Mais il aime qu'on lui mente, le peuple.
0: Et puis vous vous souvenez à qui vous montant.
9: C'est l'or. Il est l'or. L'or de se réveiller. Monseigneur. Il est 8 heures. Oui, oui, oui, oui.
10: Une catastrophe. Qu'est-ce qu'il y a? Qu'est-ce qu'il y a? Qu'est-ce qu'il y a? Vous oubliez qu'est-ce qu'il y a? Bah, maintenant, elle va marcher beaucoup moins bien, forcément. Ben, je vous en prie, ne vous aimez pas, marchez dessus. Oh là là, c'est pas grave. C'est pas grave, vous en avez de bonnes, c'est pas grave. Qu'est-ce que je vais devenir, moi?
0: On va terminer par la grande vadrouille.
10: Mais dites donc, vous ne croyez tout de même pas que je vais vous trimballer sur mon dos?
3: Allons, allons, ne perdons pas de temps, bavard. Allez, allez, en avant, allons.
10: Ça fait 3 fois que vous me faites ça. Mes souliers, mon vélo...
0: Exceptionnel quand même. Ah oui, c'est un plaisir de revoir tout ça. Rabbi Jacob, la folie des grandeurs, etc., etc. Évidemment, la grande vadrouille, le corneau, les gendarmes de Saint-Tropez. Que de bons moments. Merci, monsieur de Funès.

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0: Et je viens d'ouvrir le WhatsApp de Viva Plus, il y a pas mal de messages, et je reviens un instant sur l'info rétro, il y a pas mal de messages qui me disent « Serge, n'oubliez pas l'anniversaire du décès du roi Baudouin, le 31 juillet 1993 à Motril, en Espagne ». Voilà, merci en tout cas pour cette info.
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0: Ah, Demande Express, c'est votre demande via le WhatsApp, justement. Quelle chanson de Viva Plus souhaiteriez-vous écouter dans les minutes qui vont suivre? Vous me le dites, deux possibilités, un commentaire ou un message vocal via le WhatsApp de Viva Plus. Comment faire? On vous rappelle tout ça.
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0: Voilà. Demande Express, c'est le 0472 50 60 70. 0472 50 60 70.
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2: Ah, Demande Express, celle de Claudine qui souhaite écouter Nicoletta avec les volets clos. Ouais, sympa ça. Merci

0: Il est 11h, les infos, Sarah Poussé, bonjour.
1: Bonjour à toutes et à tous. Les arrivées se sont succédées durant toute la nuit et des migrants continuent de passer la frontière. 40 000 personnes venant du Maroc ont rejoint l'enclave espagnole de Ceuta. Il s'agit principalement de jeunes, voire d'adolescents. Ils rejoignent le territoire espagnol illégalement à la nage, simplement aidés d'une bouée. 18 d'entre eux sont décédés lors de la traversée. Difficile encore de comprendre ce qui a déclenché cet afflux. Mais lors d'un épisode similaire, en 2021, le Maroc avait baissé les contrôles à ses frontières pour faire pression diplomatiquement sur l'Espagne. Le gouvernement espagnol a annoncé le déploiement de soldats pour sécuriser le territoire. Et le Premier ministre, Pedro Sanchez, est attendu sur place dans une grosse demi-heure. À l'étranger, les deux responsables de la Maison Blanche en ont déjà profité pour mettre en avant la politique migratoire de Donald Trump. Le retour d'un peu d'optimisme en Gironde, en France. Après 9 jours et 42 000 hectares partis en fumée, le méga-feu est contenu dans son périmètre. Il n'est pas encore fixé, mais les autorités parlent d'une situation stable. Les pompiers restent mobilisés, mais les choses commencent à s'améliorer, selon la préfète du département. Et toujours concernant les incendies qui frappent différentes régions de la France, le ministre de l'Intérieur annonce un grand nombre d'interpellations, 308 au total, pour des départs de feu. 2/3 de ces personnes sont suspectées d'avoir volontairement provoqué un incendie. 30 d'entre elles sont même incarcérées et certaines condamnées à de la prison ferme. 9 départs de feu sur 10 sont d'origine humaine. Et toujours sur le chapitre des feux, chez nous, 3 conscouts ont été arrêtés en province de Luxembourg. En cause, le non-respect des règles en matière de prévention incendie. Pour rappel, suite à la sécheresse, les feux de camp sont interdits. Seule exception, les feux de cuisson. Mais les scouts doivent s'assurer de cuisiner à distance de la végétation sèche et disposer d'un moyen d'extinction. Une personne majeure doit aussi surveiller les flammes en permanence. Enfin, attention si vous devez prendre le train aujourd'hui. La circulation est interrompue entre Auvelet et Jemappe. Entre Charleroi et Namur, des retards sont attendus. Il vous est conseillé de voyager via

0: Otigny. Voilà pour les infos. Bonne journée à notre écoute.
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Ah, ça balance aussi sur Viva Plus. Bonjour, bonjour. Yes, David Bowie. Put on your red shoes and dance the blues. David Bowie qui sera là d'ici midi. Il y aura également d'autres artistes, très Viva Plus, évidemment. Franck Alamo. Allô, mademoiselle, maillot 38 J'espère que vous passez une toute belle matinée à l'écoute de Viva Plus. J'espère que oui.

De cette chanson, dites-lui que je l'aime. À vous de réagir via le groupe Viva Plus. Vous votez jusqu'à 11h50. Allez-y. Wallace Collection. Entre nous, c'est remarquablement bien parti pour Daydream, évidemment. C'est à vous de voir, c'est vous qui votez, donc allez-y. Hasard de la programmation musicale sous forme de petits coups de pouce à Franck Michael. Ah, dites-lui que je l'aime, n'oubliez pas.

0: Allez, je vous propose de mettre le cap sur l'info rétro, deuxième épisode.
1: Monsieur, bonsoir.
0: Et rebonjour, je vous propose de nous retrouver dans les jardins du Mailleur à Mons. Une émission phare, celle de Patrick Duhamel, avec un hit parade. On va découvrir les trois chansons les mieux classées.
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0: Numéro 3, Mark Hamilton.
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0: C'est en 1969, lors d'un séjour à Montpellier, que Mark Hamilton, alors âgé seulement de 26 ans, écrit cette chanson, Comme j'ai toujours envie d'aimer, sans pour autant pouvoir savoir que celle-ci allait le propulser en l'espace de quelques mois au sommet. Véritable succès fou pour Mark Hamilton. Plus de 8 millions d'exemplaires vendus pour ce

les plus populaires, évidemment, Simon & Garfunkel des années 60. Cette chanson, Bridge Over Troubled Water, s'est rapidement retrouvée à la première place des classements de vente de singles aux États-Unis, en France, au Royaume-Uni, au Canada, en Belgique, et s'est vendue, s'il vous plaît, à plus de 6 millions d'exemplaires dans le monde entier. Simon & Garfunkel.

Ah, quel duo, évidemment, Simon et Garfunkel. Et enfin, le numéro 1. Un Mango Jerry, c'est Red Orsay, évidemment, avec ses roues flaquettes spectaculaires. Je sais pas si vous vous souvenez de son visage. Énorme tube, là aussi, 30 millions d'exemplaires.

0: terminé.
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0: Et rendez-vous lundi, évidemment. D'ici là, passez toutes et tous un bon week-end. Rendez-vous lundi pour d'autres infos rétro à 10h30 et à 11h30 sur Viva Plus.

0: attention, il vous reste 10 minutes pour voter pour le slow des slows. Dites-lui que je l'aime. Daydream, à vous de choisir. On va aller twister du côté de Saint-Tropez juste après ceci.
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0: Pardon.
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Ah, Franck Michael, dites-lui que je l'aime, boum badaboum, hein. Incontestablement, vous pouvez découvrir tout ça, je ne vous mens pas, via le groupe Viva Plus, les résultats, 33% de vote préférentiel pour Franck Michael, et donc forcément 67%, il l'emporte, le groupe Wallace Collection des Dreams. Bravo, et merci pour tous vos votes, hein. Une nouvelle fois, très très nombreux, c'est sympa.

0: Il est midi, les infos, Sarah Poussé, bonjour.
1: Bonjour à toutes et à tous. Ce mois de juillet a été extrêmement positif d'un point de vue économique et touristique pour la côte belge. C'est le meilleur mois de juillet depuis la pandémie. Près de 3 millions de visiteurs journaliers et 5,5 millions de nuitées réservées. La météo chaude et ensoleillée a forcément aidé. Les vacanciers à la côte sont majoritairement flamands, puis viennent 20% de francophones et 20% d'étrangers. Bilan plus nuancé en revanche pour les soldes, c'est le dernier jour des bonnes affaires aujourd'hui et le syndicat des indépendants déplore une mauvaise édition. En cause, la morosité ambiante et la canicule qui pousse les consommateurs vers les centres commerciaux, climatisés et l'e-commerce. Mais globalement, les magasins indépendants soulignent aussi que les soldes ne sont plus vraiment une période si particulière attendue par les clients. Ici, pas de soldes, mais plutôt une augmentation. La guerre au Moyen-Orient continue de montrer ses effets sur le cours du pétrole. Plus 3,6 centimes du litre pour le diesel dès demain, avec un prix maximum à 2,289 €. En Espagne, l'armée appelée en renfort pour sécuriser l'enclave de Ceuta, où 40 000 personnes ont débarqué ces derniers jours. Ces jeunes migrants venus du Maroc font la traversée à la nage, non sans risque. 19 personnes sont décédées, 49 au total depuis le début de l'année. Le Premier ministre Pedro Sanchez est arrivé sur place. Cet afflux rappelle un épisode similaire en 2021. Le Maroc avait sciemment baissé les contrôles à ses frontières suite à un conflit diplomatique avec l'Espagne. Et puis le méga-feu de Gironde est contenu dans son périmètre. L'espoir et l'optimisme refont surface du côté des pompiers et des autorités. Plus de la moitié des évacués ont pu rentrer chez eux, mais le travail et la mobilisation restent importants. Alors toutes les aides sont les bienvenues, et notamment celle de l'Ukraine. Le pays en guerre a décidé d'envoyer 70 secouristes et 15 véhicules spécialisés. La Belgique se tient prête à envoyer des camions-citernes et une vingtaine de bras en fonction des besoins français. Enfin, incendie aussi chez nous, mais de moindre ampleur. Les flammes ont endommagé plusieurs traverses de chemin de fer. La circulation des trains est donc à l'arrêt depuis 10 heures entre Tamines et Namur. Il faut un peu de temps pour remplacer ces pièces. Fin des perturbations estimées d'ici 14 heures. C'est la fin de ces informations. Bon appétit si vous passez à table. Et sinon, bel après-midi à notre écoute.

Bonjour, rebonjour, bon temps de midi, puis surtout bon appétit. Ah, c'est énorme ça. 1973, tube de l'été, slow de l'été 1973, Droopy. Avec Vadovi qui sera là d'ici 13h également. Tom, les Shadows. Avec Apache, évidemment. Bon appétit, bon temps de midi. Et partageons ensemble, si vous le voulez bien, tous ces bons moments musicaux. Voici Rolls-Royce, Carwash, ensuite Nino Ferrer, les Cornichons, bon appétit.

Bon appétit à toutes et à tous, évidemment avec nous, avec Viva Plus. Je vous parlais de ce tube de l'été, de ce slow de l'été. On se retrouve grâce à Viva Plus. C'était l'été 1973, écoutez.

0: dur. Alex et les lézards, dur, dur. Ça avait bien fonctionné, ça, hein? Ouais. C'était en 1980. Eh ouais, le temps passe. Hein.
1: Y a pas de lézard, y a pas de malaise.
0: Mais non, il n'y a pas de malaise. Et là, on retrouve vraiment un standard, un classique des classiques, une chanson intemporelle, éternelle. C'est Stand By Me et c'est Benny King. Encore une fois, toute belle journée à vous et puis, surtout, bon appétit.

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0: Tom, quel classique là aussi. Hein. D'ores et déjà, je souhaite un tout bon week-end à passer avec les rendez-vous de Viva Plus, par exemple samedi matin et dimanche matin, une nouvelle fois, avec l'ami Geoffrey, vous programmerez Viva Plus.
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0: Enchaînement facile.
1: Ah oui, bien sûr. Je m'en doutais. Je m'y attendais.
0: Les gros sabots. Sage comme une image. Bonjour, Jocelyne.
1: Bonjour, Serge. Alors, C'est vrai, vous êtes plein de sagesse.
0: D'accord. Au menu.
1: Des escapades. Oui. Eh bien, nous serons au centre de Bastogne, dans le musée de la Grande Ardenne, pour se rendre compte du patrimoine culturel et le patrimoine tout court de la Grande Ardenne. Donc, la Grande Ardenne, l'Ardenne, ça compte aussi la province de Luxembourg. Hein, oui. Mm-hmm. Et puis, de la féerie, de la magie, avec le spectacle de Luc Petit qui se tient actuellement et jusqu'au 16 août au domaine du château de Belœil, le livre de la jungle.
0: On va découvrir ou redécouvrir. Merci Jocelyne. Je souhaite de passer un bon week-end, que vous passerez en partie d'ailleurs sur Viva Plus.
1: Oui, je serai là demain.
0: Demain ? Entre quelle heure et quelle heure ?
1: Entre midi et 16h.
0: Formidable. Parfait. Nous on se retrouve lundi. D'ici là, passez un tout bon week-end.

0: Le premier ministre espagnol dans l'enclave de Ceuta, là où des migrants ont débarqué par milliers ces dernières heures. Pedro Sanchez évoque une attaque, une violation, dit-il, de l'intégrité territoriale de l'Espagne. L'heure de la fin de camp a sonné plus vite que prévu pour une centaine de scouts installés au Thon. Ils ont allumé des feux d'artifice. Un peu de nostalgie pour retrouver quelques émotions face à de vieux films. La Cinémathèque de Bruxelles propose quelques classiques du cinéma et ces films attirent du monde. Bonjour, Madrid envoie des renforts supplémentaires, des policiers et des bateaux à Ceuta, cette petite enclave espagnole de 20 km² située au nord du Maroc. 40 à 50 000 migrants y sont arrivés ces derniers jours, arrivés par milliers la nuit dernière. Une marée humaine donc aux portes de l'enclave. Ils ont nagé ou escaladé les côtes et il s'agit de jeunes migrants ou d'adolescents. Au moins une vingtaine sont morts noyés. Les autorités sont débordées. Henri de Laguéry, vous êtes notre correspondant en Espagne. Expliquez-nous, qu'est-ce qui explique subitement cet afflux de migrants ?
1: Alors, comme toujours, il y a le rôle des passeurs et des mafias, le rôle également des rumeurs sur les réseaux sociaux qui évoquaient ces derniers jours une frontière ouverte. Mais derrière cette crise humanitaire, il y a surtout une crise diplomatique. À chaque fois qu'il y a des entrées massives de migrants à Ceuta et Melilla, il y a derrière la passivité, voire la complicité des forces de l'ordre marocaines. Le contrôle de cette frontière est un moyen pour Rabat de faire pression sur Madrid, une méthode qui fonctionne. En 2021, le Maroc avait laissé passer 10 000 migrants à Ceuta quelques semaines plus tard. Madrid reconnaissait la souveraineté du Maroc sur le Sahara occidental. Cette fois-ci, cette crise intervient 10 jours après le voyage de Pedro Sanchez en Algérie, l'ennemi juré du Maroc. Le Maroc qui a également des alliés de poids, les États-Unis et Israël, deux pays très critiqués par le socialiste Pedro Sanchez. Pour certains observateurs, Washington laisse faire. Il s'agit de déstabiliser l'Espagne. Il s'agit également de donner des ailes à l'extrême droite qui dénonce avec virulence la politique espagnole en matière d'immigration. Mais rappelons que la procédure exceptionnelle de régularisation des sans-papiers est terminée ici depuis un mois. L'Italie a appelé à expulser l'Espagne de l'espace Schengen, mais c'est une procédure qui n'est pas prévue par les traités européens.
0: Et la police marocaine ce midi annonce avoir arrêté une trentaine de personnes après des violences. La France étudie la possibilité de renforcer ses contrôles à la frontière espagnole. Et réaction côté belge pour le ministre de la Défense, Théo Franken, NVA. Cette arrivée massive de migrants est le résultat de la politique de gauche du Premier ministre espagnol. Théo Franken lie effectivement la situation à Ceuta à l'opération de régularisation des migrants mise en place par l'Espagne. Un incendie avec des conséquences sur le rail entre Tamines et Namur. L'origine de l'incendie n'est pas connue, mais sur les voies, plusieurs traverses sont endommagées et il faut des réparations. La circulation devrait reprendre au plus tard vers 14h. L'orage s'est éloigné au-dessus de l'aéroport de Charleroi. Le préavis de grève des contrôleurs aériens est suspendu. Une réunion a eu lieu ce matin avec la direction. Elle est jugée constructive et une autre est déjà prévue le 17 août. Les contrôleurs aériens réclament une augmentation de 60% de leur indemnité liée au travail de nuit. Elle serait alors portée à 1 000 euros par service de nuit et par agent si cette augmentation est accordée. Une centaine de scouts expulsés par le bourgmestre à Autun en province de Luxembourg. Ils n'ont pas respecté l'interdiction de feu ou de feux d'artifice. Le bourgmestre Philippe Courard parle d'un comportement qui était inacceptable.
2: Il est tout à fait clair qu'il est inadmissible, alors que des mesures de sécurité sont imposées par M. le gouverneur, par la commune, par les propriétaires de camps, par notre M. Camp,

0: que finalement des scouts puissent allumer un feu d'artifice comme ça à 2 jours de la fin du camp, c'est inacceptable. Et donc, il fallait montrer l'exemple, d'une part pour les conscientiser à leurs gestes, à leurs actes, mais aussi donner une leçon pour que d'autres ne reproduisent pas ce type de comportement incroyable. Par définition, les scouts sont situés sur des prairies qui sont ultra sèches, qui sont entourées généralement de bois. Et donc, bien entendu, qu'un feu d'artifice peut générer un risque, il est peut-être minime, mais il existe. Donc, c'est inacceptable, c'est de l'inconscience pure.
1: Des propos recueillis par Baudouin Remy. La côte belge n'a plus connu un tel mois de juillet depuis la pandémie de Covid. Les touristes sont bien présents cet été. 3 millions de visiteurs d'un jour en juillet, c'est un bond de 20%. Et 5,6 millions de nuitées réservées. Les Belges néerlandophones sont les plus nombreux. Ils représentent 2 clients sur 3. Viennent ensuite les Belges francophones, un quart de la fréquentation touristique. Et parmi les visiteurs de nationalité étrangère, l'Office provincial du tourisme Westtour constate une part grandissante de ressortissants allemands. Quelques chiffres encore, mais cette fois pour vous annoncer une nouvelle augmentation du prix du diesel, plus 3,6 centimes d'euros dès demain. Le Hamas confirme la conclusion d'un accord sur son désarmement dans la bande de Gaza, un accord prévu dans le cadre de la deuxième phase du cessez-le-feu entre Israël et le mouvement islamiste. Donald Trump parle d'un accord historique. Rislaine Kunda, vous êtes avec nous pour analyser cette annonce. Il faut rester prudent, la mise en œuvre de ce désarmement complet, elle dépend aussi d'Israël.
2: Oui, et à ce stade, Israël n'a pas commenté l'annonce de cet accord. Or, le Hamas et les autres groupes armés ne rendront les armes qu'avec le retrait progressif des forces israéliennes de la bande de Gaza, comme le prévoit l'accord. Aujourd'hui, les forces israéliennes contrôlent 60 à 70% de l'enclave où elles se sont introduites pendant la guerre qui a suivi l'attaque terroriste du 7 octobre. Ce désarmement devrait se faire sans Israël. Le Hamas compte sur les médiateurs et sur le Conseil de paix créé en janvier par Donald Trump pour obliger Israël à respecter l'accord.
1: Et côté israélien, des fuites laissent penser que le retrait ne se fera pas automatiquement.
2: Et oui, hier, une source politique israélienne a déclaré qu'il n'y aura aucun retrait israélien de la ligne jaune dans la bande de Gaza tant que l'enclave n'aura pas été entièrement démilitarisée, la ligne jaune étant celle qui sépare les deux zones des belligérants. Le Hamas doit encore discuter des modalités de la mise en œuvre de l'accord avec les médiateurs, un processus qui devrait durer 2 semaines.
1: Et malgré le cessez-le-feu conclu en octobre, les violences entre Israël et le Hamas ont continué au quotidien, faisant plus de 1200 morts côté palestinien, 6 morts côté israélien. Le bras droit du président de la FIFA claque la porte. Carlos Cordero démissionne, il refuse et catégoriquement le projet de Gianni Infantino. L'homme veut confier l'organisation de la Coupe du Monde de football à des organisateurs privés en créant une société commerciale. En résumé, il veut vendre une partie des parts de la Coupe du Monde. Mais face à ce projet, certains résistent. Il ne s'agit pas de n'importe quelles instances, Antoine Hic.
3: Oui, après l'Europe, après l'Amérique du Nord, qui ont menacé de boycotter la Coupe du Monde, c'est la Confédération Asiatique qui est montée au créneau. Pas de boycott pour l'instant, mais un communiqué clair. Les pays asiatiques veulent protéger la Coupe du Monde et demandent donc à la FIFA de revoir en urgence son cadre de gouvernance. Bref, la levée de bouclier devient collective, mais pas de quoi refroidir Gianni Infantino pour l'instant. Ce matin, le Suisse a réaffirmé son envie d'aller au bout de son idée. Les prochains jours, les prochaines semaines seront donc sans doute décisifs. Soit la FIFA passe en force, soit le front commun des confédérations pousse Infantino à enterrer son projet avant même de l'avoir officiellement lancé.
1: Merci Antoine Hic. Ça ne se passe pas très bien pour Thierry Neuville au rallye de Finlande. Le Belge est parti à la faute ce matin dans la 5e spéciale. Un tête-à-queue qu'il a retardé et qui le place à près de 2 minutes du leader, le français Sébastien Ogier. Thierry Neuville peut sans doute faire une croix sur la victoire sur ce rallye finlandais. Durant ces vacances, vous avez peut-être envie d'un bon film ou de replonger dans un bon vieux film. C'est justement ce que propose la Cinémathèque de Bruxelles et les salles se remplissent. Les spectateurs se déplacent pour voir ou revoir Full Metal Jacket, Le Train Sifflera 3 fois ou même King Kong ou le magique Mary Poppins. Alors pourquoi cet engouement? Voici la réponse des spectateurs dans la file d'attente pour voir Insomnia de Christopher Nolan, un film sorti il y a presque un quart de siècle.
4: Ça nous permet quand même de revoir des choses qu'on avait vues quand on était jeunes il y a 20 ans. On a la chance à Bruxelles d'avoir la Cinémathèque qui le projette en 35 mm en pellicule dans les conditions de l'époque et que les prix sont suffisamment démocratiques que ça donne envie de venir.
5: Ça m'attire toujours, c'est toujours bien de revoir les films classiques. Il y a toujours plein de choses, plein de bons films à voir, donc je viens régulièrement.
6: J'ai l'impression que les films que j'ai d'abord vus sur mon laptop, je ne les ai pas vraiment vus. Donc je vais les voir au cinéma et c'est comme je les vois pour la première fois.
7: C'est quand même plus agréable de regarder sur le grand écran. Il y a un public, on peut rigoler ensemble, on peut pleurer ensemble. C'est quand même différent d'être dans son fauteuil tout seul devant la télé.
1: Des spectateurs ravis, interrogés par Nora Pereira. Portez-la. Et voilà la fin de ce journal. Bon après-midi à notre écoute.
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Et bleu au cœur, mais vous fait sourire également. Bienvenue à l'écoute du meilleur du type de Viva Plus des années 50 aux années 80. Bienvenue en ce début d'après-midi, en cette fin de semaine, dernier jour de la semaine, dernier jour du mois de juillet également. Ensuite, demain, on passe à autre chose. Et autre chose, c'est quoi? Eh bien, ce sera entre autres Mary Hopkins, Daniel Balavoine, avec ce titre, le titre qui l'a fait émerger. Le chanteur, sorti en 1978 sur son troisième album qui porte le même nom, Le Chanteur. C'est un succès commercial et un succès commercial salvateur. Puisqu'avant 78, Daniel Balavoine traverse des années galères. Ses deux premiers albums sont passés inaperçus. Et face à la pression de la maison de disques Barclay, il va devoir composer autre chose. Et il va composer ce titre en à peine une heure, de façon presque épidermique. Oui, il faut savoir que c'est un regard, un miroir sur les coulisses de la célébrité, un regard cinglant. Et c'était d'abord une face B, la face B du 45 tours, Si je suis fou. La chanson est propulsée en face A grâce à l'insistance de l'artiste. Le titre va s'écouler à plus de 500 000 exemplaires et ça va lancer définitivement sa carrière et attirer surtout, et oui, l'attention de Michel Berger pour l'opéra rock Starmania. Le chanteur, c'est dans l'immédiat ou presque sur Viva Plus, en vous souhaitant de passer un agréable moment en musique et un agréable après-midi.

souvent teinté de soleil et de vacances, les chansons des compagnons de la chanson. Après ces 30 mexicaines, on va prendre la mer en compagnie de Rod Stewart, Sailing. Derrière, on va retrouver Pierre Rabsat, une production belge. Et on terminera ce 3 à la suite avec Aretha Franklin avant de vous solliciter.

0: artiste, Aretha Franklin.
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0: On va bientôt entendre Isaac Cohen à Banibi, à Banibé. Enfin oui, il y aura également Serge Reggiani, mais il y aura aussi probablement votre choix de musique. Un choix de musique que vous devez nous transmettre via le numéro WhatsApp 0472 50 60 70. Ça ne mange pas de pain, ça ne demande qu'un petit effort avec votre index sur les touches de votre portable, de votre téléphone. Et puis peut-être au terme d'une sélection, s'il y a trop de demandes, votre musique favorite, celle que vous avez envie d'entendre dans les prochaines minutes sur Viva Plus. 0 472 50 60 70. Extrait de Starmania, voici Fabienne Thibault.

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0: Aussi le chanteur, et vous n'êtes jamais seul avec la musique de Viva Plus.
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0: Et nous avons reçu effectivement beaucoup de demandes. Alors, rassurez-vous, on va tenter de les honorer tout autant qu'elles sont inscrites dans l'application WhatsApp. Et nous allons d'abord découvrir le message de...
3: Bonjour Jocelyne, c'est Ginette. Je pourrais vous demander le disque « Le chasseur » de Michel Delpech pour ma fille Stéphanie qui adore cette chanson. Seulement, si vous avez d'autres personnes avant moi, j'ai déjà passé cette semaine, alors je vous en prie, faites-les passer avant. Je repasserai après. Je vous remercie beaucoup et vous souhaite encore une très très agréable après-midi. Merci beaucoup.
0: Adorable Ginette, je l'ai promis, hein, je vais essayer et je vais même faire en sorte d'honorer toutes les demandes qui arrivent aujourd'hui via le numéro WhatsApp 0472. En plus, si c'est pour votre fille Stéphanie, on ne peut rien vous refuser. Voici Michel Delpech, le chasseur.

demande, une demande express, mais sachez que le week-end, les samedis et dimanches, entre 9h et midi, vous avez aussi l'occasion de devenir les programmateurs, les programmatrices de Viva Plus, en compagnie de Geoffrey. Autre demande, elle nous vient d'Espagne, c'est Yves qui nous envoie un très sympa message, comme tous vos messages, hein, le son généralement, on a des fleurs, rarement des pots. J'espère que vos vacances se sont bien passées, oui, bien sûr, quelques jours Côte d'Opale, et puis quelques jours aussi à la maison, hein, l'occasion de profiter de l'environnement de sa maison, c'est pas toujours donné, hein, effectivement. À Static the Joke, j'aimerais entendre ce titre des Bee Gees et je vous souhaite une belle après-midi. Bisous à tous, aux auditeurs, aux auditrices de Viva Plus, à toute l'équipe. C'est signé Yves d'Espagne. Eh bien, à Static the Joke, Bee Gees, a joke, c'est une blague. Et je vous assure, Yves, vous allez l'entendre, ce n'est pas une blague.

0: retrouver votre journal. Il est présenté ce vendredi par Sarah Pousset.
1: Bonjour à toutes et à tous. Pedro Sanchez s'est rendu dans l'enclave de Ceuta où 50 000 jeunes migrants sont arrivés en 24 heures. Le Premier ministre espagnol parle d'une vraie violation de l'intégrité territoriale de son pays. Une fausse rumeur répandue sur les réseaux sociaux par des mafias de passeurs aurait annoncé l'ouverture des frontières espagnoles. Madrid a envoyé de nouveaux renforts dans la zone. Depuis quelques heures, le flux est en train de s'inverser. 25 000 personnes sont déjà rentrées au Maroc. 39 sont décédés en mer. Et à l'étranger, cet afflux migratoire fait réagir, et en premier lieu l'extrême droite. Giorgia Meloni, soutenue par le ministre de l'Intérieur finlandais, appelle à la sortie de l'Espagne de l'espace Schengen. La Maison Blanche en profite, elle, pour mettre en avant la politique migratoire de Donald Trump. Et puis d'autres personnalités, dont notre ministre de la Défense, Theo Franken, établissent un lien avec les régularisations de sans-papiers autorisées par le gouvernement espagnol. Tous reprochent à Pedro Sanchez d'avoir failli à protéger sa frontière européenne. La France, elle, renforce ses contrôles à la frontière franco-espagnole. Dans le reste de l'actualité internationale, c'est avancé au Proche-Orient. Le Hamas confirme qu'il est d'accord de rendre les armes dans la bande de Gaza. Cela fait partie de la deuxième phase du cessez-le-feu négocié par le Conseil de la paix créé par Donald Trump. Mais les Israéliens n'ont toujours pas réagi ni progressé dans leur retrait progressif de Gaza, ce qui est pourtant une condition essentielle à la mise en place de cet accord de paix. Chez nous, le préavis de grève déposé par les contrôleurs aériens à l'aéroport de Charleroi est suspendu. Syndicats et direction se sont rencontrés ce matin. Une discussion qualifiée de constructive et une prochaine réunion prévue le 17 août. Les contrôleurs aériens réclament une augmentation de 60% de leur prime de nuit. En football, le bras droit du président de la FIFA, claque la porte. Il dénonce le projet de Gianni Infantino d'ouvrir la FIFA à des investisseurs privés et notamment proches de Donald Trump. Il prendrait ainsi part à l'organisation commerciale de la Coupe du Monde, un projet refusé aussi par la Fédération Asiatique de Football ou l'UEFA, qui menace même de boycotter la rencontre internationale. Voilà pour les informations. Bel après-midi à notre écoute.
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Elle qui vous accompagnera jusqu'à 17h aujourd'hui, ben c'est moi, ne vous en déplaise. Don't Let Me Be Misunderstood, une chanson écrite au départ pour Nina Simone en 1964, mais c'est la reprise rock par le groupe britannique The Animals en 65 qui va la propulser au rang de classique mondial. Ça va devenir un hymne à l'incompréhension de toute une génération. Il est vrai qu'au départ, c'était une ballade jazz, soul, très intime, lente et teintée de mélancolie. Et puis, c'est devenu un morceau beaucoup plus électrique et nerveux avec les Animals qu'on va retrouver dans un instant, le temps d'écouter Elvis Presley, Nicoletta et forcément The Animals.

rien n'est pris entre nous. Non, non, non, non. La suite du programme se fera en compagnie de Michel Sardou, côté musique, bien sûr, Joe Dassin et notre crooner, chanteur de charme, Frédéric François.

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1: Les gens se bousculent.
0: Tiens, encore un rendez-vous de raté, hein. 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Il est 7h30 sur la place de la Concorde. Les chauffeurs.

0: Une invitation au voyage à Venise, à Capri. Et moi, je vous emmène chez nous, dans la Grande Ardenne. Ce sera après la musique, le retour de la musique avec Spandau Ballet, Sacha Distel et Rare Hers.
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0: Direction le centre de Bastogne, le musée de la Grande Ardenne. On y rejoint son directeur, Sébastien Pierre, bonjour.
2: Bonjour.
0: Vous allez être notre guide au sein de ce musée de la Grande Ardenne. Mais tout d'abord, qu'entend-on par Grande Ardenne? L'Ardenne sous toutes ses facettes?
2: Oui, sous toutes ses facettes. Disons que du point de vue géographique, c'est la province de Luxembourg et les régions voisines, donc on brasse relativement large. Et puis sous toutes ses facettes, oui, parce que le musée s'intéresse surtout à la culture de l'Ardenne, au patrimoine culturel, mais c'est très vaste. On peut penser à l'art, à l'ethnologie, à la vie quotidienne, aux légendes, au patrimoine culturel de l'Ardenne.
0: Patrimoine culturel à une certaine époque ou actuellement également ?
2: Toute époque confondue, mais c'est vrai que nous sommes très attentifs aussi à l'époque contemporaine, parce que souvent les musées s'intéressent au passé, mais c'est important aussi d'avoir un regard très actuel sur notre société. Donc je dirais que nous sommes vraiment sur toutes les époques.
0: Le musée de la Grande Ardenne abrite 3 espaces d'exposition. Quels sont-ils ?
2: Tout d'abord un espace d'exposition permanente avec 2 expositions, la Maison des Légendes et les âges de la vie, naître, vivre et mourir en Ardenne. Et alors mon troisième, si vous voulez, consacré aux expositions temporaires, dans lesquelles nous accueillons actuellement une exposition sur l'animal dans les collections muséales.
0: Ça nous intrigue.
2: C'est une expo collective, donc tous les 2 ou 3 ans, les musées de la province de Luxembourg réalisent ensemble une exposition temporaire sur leur propre collection autour d'une thématique commune. Et cette année, en 2026, c'est notre musée qui s'est porté volontaire pour la thématique de l'animal. Alors la particularité de cette expo, c'est que 11 musées ont co-conçu, je dirais, en prêtant des objets. Donc ça veut dire que le musée présente ici des objets qui viennent de 11 musées différents et qui touchent vraiment un panel très large de thématiques et d'époques aussi, puisque nous commençons avec des objets de l'époque celte jusqu'à de l'art contemporain, jusqu'à des objets ethnographiques. Donc c'est très varié et c'est une expo qui permet surtout de constater la grande qualité et la grande variété, je dirais, des objets que l'on peut retrouver dans les collections de nos musées. Et ce sont des collections vraiment très riches.
0: Avec entre autres des animaux naturalisés?
2: Des loups, entre autres. On a la chance de conserver dans nos musées différents spécimens de loups. Et donc c'est intéressant de montrer un peu comment le patrimoine a été façonné par le loup, par la crainte que le loup inspirait. Et donc au départ d'objets de patrimoine ancien, ben on peut raisonner, on peut faire des échos à discussions plus actuelles.
0: À voir jusqu'à quand ?
2: Jusqu'au 9 mai 2027.
0: Il n'y a pas d'urgence.
2: Par contre, nous avons une seconde exposition temporaire sur le peintre Willos, peintre haut en couleur. En tout cas, ses tableaux sont très colorés. C'est une rétrospective consacrée à ce peintre qui est visible jusqu'au 30 août, qui montre une 60aine de tableaux. Donc on revient sur les grands jalons de la carrière de Willos.
0: Et puis les expos permanentes, il y a les âges de la vie, on y voit quoi ?
2: En fait, on rencontre les grandes étapes de la vie en Ardenne. La période, elle est plus ciblée sur les années 1850-1950, donc ce qu'on va appeler l'Ardenne traditionnelle, l'Ardenne d'avant les grandes mutations du XXe siècle. Et alors, cette expo fait aussi des regards sur l'époque contemporaine. Donc, on mesure vraiment le progrès qu'on a pu faire sur quelques décennies. C'est un parcours très intéressant parce qu'il va susciter pas mal de nostalgie chez les personnes qui ont connu cette époque. C'est un parcours qui présente beaucoup d'échanges entre souvenirs, découvertes du patrimoine ardennais. On va découvrir plein de choses, l'enfance, l'âge adulte, les rapports sociaux, le vivre ensemble, les rites de passage également. Mais voilà, c'est une découverte totale de l'Ardenne. Oui.
0: L'Ardenne est une terre de légendes et les légendes sont mises à l'honneur dans votre musée.
2: Oui, nous avons une maison des légendes, donc qui est un parcours qui montre les principaux personnages que l'on peut rencontrer dans les légendes ardennaises. Le diable, les loups-garous, les nutons, les fées, les 4 fils aimants également, ou le chasseur sauvage aussi. Nous avons pensé cette maison des légendes comme une forêt fantastique. Et on va découvrir ces différents personnages légendaires.
0: Ces personnages de légende, ils sont incarnés ?
2: Alors, ils sont incarnés à travers des objets, ou à travers des évocations, ou des œuvres d'art également. Parce que par définition, les légendes n'ont pas créé d'objets matériels. C'est du patrimoine oral, c'est de l'immatériel. Et donc voilà, il y a des atmosphères sonores, il y a des évocations de ces personnages. On a vraiment joué sur le côté immersif et sur le ressenti que le visiteur pouvait obtenir dans notre exposition.
0: Alors ces personnages de légende, il y en a des gentils, il y en a des méchants également.
2: Nous on considère qu'ils sont tous très gentils, donc ils sont tous très accueillants, c'est déjà ça. Mais oui, c'est vrai que le diable n'est pas connu pour être le plus sympathique des personnages. Quelque part dans les légendes ardennaises, l'ardennais qui est aux prises avec le diable s'en sort toujours très bien. Donc le diable est toujours dupé par l'ardennais qui finalement est plus rusé, plus malin que lui. Et donc la morale des histoires et de ces légendes ardennaises est relativement positive.
0: Et les nutons sont propres à votre région?
2: Chez nous, on les appelle les Nutons. Maintenant, dans d'autres régions, on parlera de lutins, de sautaires, différentes appellations en fonction des régions. Mais c'est vrai qu'en Ardennes, on va plutôt parler de Nutons, qui sont des personnages souterrains auxquels les Ardennais pouvaient demander des petits services, des réparations, des rafistolages d'objets. Il y avait dans les légendes ardennaises beaucoup d'interactions entre l'homme et le personnage légendaire.
0: Vous avez recouru déjà au service des Nutons ?
2: Personnellement, non, mais je connais des gens qui l'ont fait, oui.
0: L'Ardenne, la Grande Ardenne, sous toutes ses coutures, sous toutes ses facettes, c'est au musée de la Grande Ardenne. Musée ouvert tous les jours ?
2: Du mardi au dimanche, à partir de 10h.
0: Merci Sébastien, et à très bientôt sur place.

Et voici Marc Arian avec Cathy Cathy. Derrière, on retrouvera le groupe ABBA avec Mamma Mia. Mamma Mia, c'est vendredi et vendredi, tout est permis. Et on terminera ce trio avec Enrico Macias et les millionnaires du dimanche. Et dimanche, on y est presque, hein. C'est bientôt le week-end.

jeune air du dimanche qu'on retrouve sur un air d'accordéon. Et sur un air d'accordéon, c'est l'émission que vous propose Michel Pruvot, Marc Vernon et Karine Bress le dimanche entre 8 et 9 heures. Goodbye Yellow Brick Road, voici Elton John.

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1: Bientôt 15h sur Viva Plus. Autrement dit, on rejoint la rédaction pour le journal de 15h. Il est présenté par Sarah Pousset.

0: de ces personnes sont suspectées d'avoir volontairement provoqué un incendie. Ailleurs en Europe, la Crète est toujours en proie aux flammes. 4500 hectares ont brûlé. Globalement, toute la Grèce est en alerte générale à cause de vents violents jusqu'à 88 km/h. Ces courants d'air portent littéralement le feu dans toutes les directions et créent de nouveaux brasiers aux alentours. Du côté de Paros et Andros dans les Cyclades, la situation en revanche s'améliore. Un peu de répit aussi au Portugal où la baisse du vent et des températures a aidé le travail des pompiers, mais un millier d'entre eux sont toujours mobilisés pour combattre l'incendie de Valpachos au nord du pays. Chez nous, le risque d'incendie est aussi pris très au sérieux dans ce contexte de sécheresse. Tous les feux sont interdits, sauf les barbecues ou dans des propriétés privées. Et ces mesures valent bien sûr aussi pour les camps scouts. Pas de feux de camp ou de feux de veillée, uniquement des feux de cuisson bien surveillés. Sauf que ces règles ne sont visiblement pas respectées par tous. Trois camps ont donc été arrêtés préventivement en province de Luxembourg, notamment à Othon où un groupe flamand a utilisé des feux d'artifice. Enfin, en Espagne, le flux migratoire s'inverse progressivement. 25 000 personnes ont déjà regagné le Maroc. Ce serait une fausse rumeur sur les réseaux sociaux qui aurait provoqué cette vague de traversée vers l'enclave de Ceuta. 60 000 personnes au total sont arrivées en 24 heures, ce qui équivaut à un peu moins de 70% de la population locale. Après les nombreuses critiques, surtout de dirigeants d'extrême droite, le Premier ministre britannique a lui proposé son aide à son homologue espagnol. Merci de vous informer avec nous et bon après-midi sur les ondes de la RTBF.
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3: Et avec également Sarah Pousset qui va nous revenir tout à l'heure à 16h. Oui, 16h pour le journal. La même heure de 16h. Voilà, parce qu'on continue de vous informer sur Viva Plus. On vous informe aussi sur la suite en musique avec les Stones d'entrée de jeu et derrière les Everly Brothers. Il y aura dans cette tranche horaire entre 15 et 16 heures de nouveau une demande express. Il y a déjà pas mal de demandes en attente, mais vous pouvez toujours ajouter la vôtre, bien sûr, via le numéro de WhatsApp, le numéro WhatsApp 0472 50 60 70. 16h30, de nouveau une escapade. Nous rejoindrons dans le domaine du château de Belœil Luc Petit, le metteur en scène qui propose dans ce fabuleux domaine jusqu'au 16 août prochain avec des dates supplémentaires hein, vu les demandes qui sont de plus en plus importantes puisque c'est un spectacle, le livre de la jungle, un parcours spectacle qui attire plus d'un curieux et plus d'un rêveur parce que c'est véritablement de magie qu'il s'agit, de féerie. Et puis on est plongé au cœur de la jungle. On est en Inde avec les animaux de là-bas, avec l'histoire de Mowgli également. Vous voulez en connaître davantage parce que Luc Petit, le spectacle a déjà bien tourné et il nous donnera d'autres informations hein, qui vont titiller notre curiosité. C'est parti en musique, donc avec les Stones. Je vous souhaite à toutes et à tous de passer un agréable après-midi en cette veille de week-end. N'hésitez pas, si vous avez envie d'entrer en contact avec l'équipe, il y a bien sûr le groupe Facebook Viva Plus, mais également le numéro WhatsApp que vous connaissez sur le bout des doigts. Allez.

0: Karen Cheryl, Johnny Hallyday, Serge Gainsbourg et Sandra Kim pour la suite.
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0: C'est hyper vitaminé cette chanson et grâce à Sandra Kim, la Belgique compte une unique victoire, toujours à ce jour, au concours Eurovision de la chanson. Elle s'est imposée, la jeune fille, lors de la finale à Bergen en Norvège. Et en fait, elle a un peu menti sur son âge. Hein. Non, elle n'avait pas 15 ans comme dans la chanson, comme c'est stipulé dans la chanson, mais 13 ans et demi. Et la délégation suisse a repéré le mensonge et a donc déposé une plainte. Ce qui fait que finalement, ça a un peu changé le règlement du concours. Il a été modifié et depuis 1990, l'âge minimum requis pour participer est fixé à 16 ans. Et donc, Sandra Kim compte plusieurs records, notamment la seule gagnante au concours Eurovision de la chanson seule gagnante belge, mais aussi le record absolu et inégalable de la plus jeune gagnante de l'histoire de l'Eurovision. Une jeune gagnante qu'on va retrouver, oui, qui a grandi depuis, hein, mais qu'on va retrouver dans la programmation de cet après-midi.
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0: Jean-Ron, plaisir de retrouver Karen Cheryl dans notre programmation. La jeune femme, enfin, qui a grandi elle aussi, eh ben, elle n'a pas beaucoup bougé, elle n'a pas beaucoup changé.
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0: 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Il y a d'autres moyens, hein. Il y a Ovio, il y a l'application Radio Player, il y a bien évidemment votre récepteur DAB+, et puis vous tapez Viva Plus sur un moteur de recherche et vous pouvez nous entendre en direct. On va écouter Love Affair, Sandra Kim et Jean Ferrat, et puis peut-être votre choix, un choix de musique que vous devez exprimer via le numéro WhatsApp 0472 50 60 70. Je vous disais qu'il y en avait déjà des demandes en attente, mais bon, quelques-unes de plus, ça va pas changer grand-chose. On essaiera en tout cas de vous faire plaisir autant que possible. Mais il est vrai que la musique de nos programmateurs, elle est déjà pas très mal, hein, pas de mal du tout, je veux dire. Voici donc Love Affair, Everlasting Love, un amour éternel. Ah bah oui, ça existe, bien sûr.

0: Quelle jolie déclaration.
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0: Il y a pas mal de déclarations sur le numéro WhatsApp 0472 50 60 70. Je vous rappelle que si votre choix de musique n'est pas sélectionné, ben il y a bien sûr d'autres moments dans la journée pour opérer votre demande, mais également le week-end, les samedis et dimanches entre 9h et midi avec Geoffrey Dat. Vous pouvez aussi devenir les programmateurs, les programmatrices de Viva Plus. Françoise qui apparemment est de retour de vacances et nous dit: ça fait du bien quand on rentre de vacances et qu'on écoute Viva plus souvent. Et je profite de l'occasion pour faire une petite demande. Ben, il ne faut pas bouder votre plaisir, Françoise, allez-y. Qu'avez-vous demandé? Que sera mi vida des Gibson Brothers? Merci beaucoup à l'équipe et bonjour à tous les auditeurs et auditrices. Voilà, le message est transmis. Que sera mi vida? C'est le plus grand succès commercial de ce groupe français Gibson Brothers, sorti à la fin de l'année 79. Et ça a été un véritable raz-de-marée sur les pistes de danse, puisque ce titre emblématique de la fin de l'ère disco s'est écoulé à plus de 5 millions d'exemplaires à travers le monde. Et en parlant de disco, sachez que l'apéro disco, c'est tous les jours de la semaine et ce sera ce vendredi également sur Viva Plus entre 18 et 19h avec le célèbre Philippe Demeuzer.

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0: Bientôt le week-end, bientôt le retour de Philippe Demeuzeur après les informations de 17h. Et là tout de suite, la musique continue sur Viva Plus avec Daniel Guichard. On aura sûrement l'occasion d'entendre Jackie Wilson. Non, c'est presque certain.
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Bonjour à toutes et à tous. Ils sont plus de 50 000 à s'être élancés des plages marocaines hier et aujourd'hui pour atteindre l'enclave espagnole de Ceuta en bateau gonflable ou à la nage sur base d'une rumeur répandue sur les réseaux sociaux indiquant que les frontières espagnoles seraient ouvertes. À leur arrivée, ils ont découvert une zone saturée, pas de nourriture ni d'endroit où dormir. La ville fait face à une situation d'urgence humanitaire. Pedro Sanchez parle d'une attaque contre son territoire. 43 personnes sont décédées en mer. Plus de la moitié de ces jeunes migrants ont déjà regagné le Maroc. Au Proche-Orient, toujours aucune réaction d'Israël concernant l'annonce du Hamas. Le mouvement islamiste accepte de

0: grès a repris localement. Chez nous, le préavis de grève déposé par les contrôleurs aériens à l'aéroport de Charleroi est suspendu. Une discussion qualifiée de constructive s'est tenue ce matin entre direction et syndicats. Les contrôleurs aériens réclament une augmentation de 60% de leur prime de nuit. Et puis ce vendredi, c'est le dernier jour des soldes et le bilan est morose. Selon le syndicat des indépendants, les centres commerciaux, en revanche, ont bénéficié de l'afflux de visiteurs venus profiter de l'air conditionné. Globalement, les magasins indépendants soulignent que les soldes ne sont plus vraiment un moment attendu de leur clientèle. Ce mois de juillet a en revanche été très positif pour le tourisme à la côte belge. La météo ensoleillée offre le meilleur résultat d'affluence depuis la crise sanitaire. Près de 3 millions de visiteurs journaliers avec une majorité de flamands et environ 20% de francophones. Voilà pour les infos. Bel après-midi à notre écoute.
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0: Il est très facile hein, d'arracher les feuilles d'un carnet à spirale. Ça va tout seul. Ça va tout seul aussi, la musique de Viva Plus. Hein. Il suffit d'appuyer sur un bouton, un petit curseur, lever un curseur, et puis ça part, comme ceci par exemple.
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0: la chanson de Lara, interprétée par John Williams en 66, c'est en fait l'adaptation chantée du thème instrumental du film Le Docteur Jivago. Très joli film, très long, mais à revoir, sûr. Et ça a été composé par Maurice Jarre pour la mélodie, tandis que les paroles en français ont été ajoutées par la suite. Lara's Theme a remporté l'Oscar de la meilleure musique de film en 66 et la version puissante et chaleureuse de John Williams va rencontrer elle aussi un triomphe assez phénoménal puisqu'elle va décrocher le prix de la meilleure vente de disques de l'année au Midem de Cannes en 1967. Il existe aussi une version chantée par les compagnons de la chanson qui est devenue également très populaire. John Williams bientôt sur Viva Plus, mais avant, on va retrouver le petit bonheur, un petit bonheur semé par Adamo. Il y aura également Santana, Michel Polnareff avec Tibili, et on va retrouver aussi Philippe de Meuseur un peu plus tard.

0: Une grande voix que celle de John Williams, mais il y en aura d'autres, notamment le crooner Nat King Cole est de la programmation de la playlist de cet après-midi. On retrouvera Cheap Trick et Véronique Sanson, plus tard Philippe de Meuseur, mais là tout de suite, notre vadrouille, la deuxième de cet après-midi sur Viva Plus.
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0: On rejoint dans le domaine du château de Belœil le célèbre metteur en scène Luc Petit. Luc, bonjour.
2: Bonjour.
0: On va évoquer l'actualité de ce domaine du château de Belœil, à savoir que depuis le 17 juillet, et ce sera le cas jusqu'au 16 août, le domaine abrite votre spectacle immersif, le Livre de la Jungle, adapté de l'œuvre de Rudyard Kipling, un spectacle qui remporte un franc succès.
2: Oui, parce qu'on vient d'annoncer qu'on va mettre une date supplémentaire, qui est le mardi 11 août, donc vu la demande, c'est un succès, mais je crois que c'est un rendez-vous aussi de l'été, c'est un rendez-vous familial où les gens peuvent vraiment venir découvrir un lieu qui est extraordinaire et une façon de le rendre encore plus extraordinaire par cette histoire et aussi les plonger dans un autre univers. Et c'est vraiment ce qui est intéressant.
0: Et c'était un sacré pari que de transformer la végétation du château de Belœil en végétation tropicale.
2: Effectivement, il fallait... Bon, on a quand même la chance d'être dans un parc, si ce n'est que c'est un parc à la française, donc tout est bien taillé, tout est bien coupé, ça ne ressemble pas à une jungle en général. Donc, on avait demandé au prince de laisser pousser la végétation, qui pousse assez vite. Et donc, par les décors qu'on y amène, par exemple, on a fait construire un temple des singes, on a vraiment l'impression d'être dans la jungle, par les univers, par les costumes, par l'éclairage aussi, nous permet de transformer un peu la végétation, transformer ses couleurs, on a vraiment à plonger les gens dans un autre monde. Et alors je ne sais pas si c'est exactement la jungle qu'on a en Inde, mais en tout cas, jusqu'à présent, les gens y croient.
0: Ils y croient d'autant plus que il y a plein d'animaux, des animaux que vous avez reconstitués, représentés de quelle façon ?
2: Ben, on a différentes possibilités, hein, mais je ne voulais pas faire des grandes mascottes. Donc souvent, on a gardé le personnage, l'acteur. Hein, y a beaucoup d'acteurs qui jouent, ou des danseurs. Donc je les ai transformés, par exemple, Bagheera, c'est un costume de panthère, mais c'est représenté de la panthère. Et puis, il y en a d'autres qui, eux, ressemblent plus, Balou, évidemment, à un ours. Il y a eu un grand travail de nos costumières. Il y a aussi Shere Khan, qui est une immense marionnette et qui a fallu, grâce à trois danseurs, animer, parce que il fallait trouver une façon de faire un tigre et pas justement, là, par exemple, un acteur n'aurait pas suffi pour avoir un très grand tigre attaquer Mowgli.
0: Et en ce qui concerne ce personnage principal, qui est Mowgli, ça démarre à l'enfance.
2: Une différence par rapport au livre, c'est-à-dire que ici, on suit le parcours de Mowgli, on le découvre vraiment bébé, et au fur et à mesure de la déambulation, parce que je rappelle que c'est une déambulation de 2h30, bien sûr il y a des scènes où on est assis, il y a des scènes où on voyage, on fait le parcours de la vie de Mowgli, donc il est vraiment bébé, et puis il devient enfant, adolescent, et on termine au village des hommes, où là, il rencontre la fameuse princesse. On vit en même temps que lui, enfin...
0: Un parcours spectacle, on va de scène en scène, est-ce qu'il y a des moments un peu plus forts ?
2: Moi j'essaye toujours de donner le maximum et de ne pas faire des scènes moins fortes, plus fortes, j'ai pas de... évidemment, les gens en général aiment beaucoup celles avec le temple du roi Louis, parce qu'évidemment on a un orang-outan qui est plus vrai que nature, et le comédien qui l'incarne est vraiment super et courageux, parce que par ses chaleurs, avoir un costume complet d'orang-outan, il faut le faire. Et puis c'est une très très belle scène, il y en a qui sont magnifiques. Lorsque vous arrivez dans le bois, vous avez des artistes en aérien à plus de 15 mètres de haut qui sont au-dessus de vous. Donc moi, j'ai des bons retours sur chaque scène.
0: Plusieurs représentations.
2: Oui, alors c'est chaque fois 4 représentations par soir, avec des jauges publiques de 400 personnes. Donc ils sont guidés par des merveilleux colonels qui ont un rôle extrêmement important aussi dans le spectacle, parce que c'est le lien entre toutes les scènes, et ils emmènent les gens. C'est ce contact. le public a vraiment un contact avec les artistes, et ça, je crois qu'ils l'apprécient beaucoup. Ils apprécient aussi beaucoup l'humour qu'on a dans les textes de Jean-Louis Godet. On ne s'en tient pas vraiment uniquement à l'histoire. On est dans il y a des scènes vraiment avec beaucoup d'humour, beaucoup de jeux de mots, et de différents degrés de lecture, que vous soyez un enfant ou un adulte, vous allez découvrir ce spectacle de manière différente.
0: Nocturnal.be pour les informations et les réservations. Merci Luc, et à très très bientôt.
2: Merci beaucoup.
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0: J'étais complètement distraite, hein, cette chanson. elle m'apaise d'un coup, c'est fou. On a envie d'y être.
1: Moi, de même, je planais, je dis « Ah bah non, mon petit bonhomme, Jocelyne m'appelle.
0: » Oui, c'est fou, on était sous le charme.
1: Ah bah oui, toujours avec Véronique Sanson, c'est toujours le même effet. Hein. Oui,
0: exact. Et on sera aussi sous le même effet avec votre programmation.
1: Oh, quel enchaînement magnifique, Jocelyne. Dis donc, je regarde 17-18 heures, je vois France Gall, je vois Chicory Tip, je vois Jean-Michel Karadec. Et puis à 18 heures, je vous sers l'apéro disco avec, dans cette programmation, Quincy Jones, Viola Wills, Chalamar et bien sûr tous les autres. Et puis, comme c'est vendredi, tout est permis. Si les gens veulent glisser une tournée d'apéro disco, eh bien c'est possible. Il suffira de choisir un titre disco via notre numéro de WhatsApp que vous connaissez par cœur, évidemment.
0: 0472 50 60 70. Voilà. Ah, vous vous faites offrir des tournées comme ça.
1: C'est comme ça, hein, dans l'apéro disco.
0: Mais entre amis. Oui, vous avez fait beaucoup d'efforts, hein. Vous avez pendu la boule à facettes, mais également enfilé le pantalon pas de def.
1: Ah oui, tout à fait, et la chemise pelle à tarte, un col pelle à tarte.
0: Avec les premiers boutons ouverts. Hein.
1: Oui, sur le
0: pour
1: sur
0: voir
1: le
0: votre paillasson.
1: Sur le paillasson, exactement. C'est d'un chic.
0: Mais là, vous l'avez au moins.
1: Le paillasson, oui, ça, je l'ai encore.
0: À tout à l'heure après les infos de 17h.
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qui vous attend avec Philippe Demeuzeur entre 18 et 19h. Ce sera atomique. On va changer de registre, on va plutôt verser vers un peu plus de douceur avec Isabelle Aubray et un premier amour.

Et on aime varier les plaisirs sur Viva Plus. Pour se quitter, je vous propose cette magnifique chanson de Boyz II Gang, Can't Take My Eyes Off You, et vous ne pourrez pas enlever vos oreilles de l'émission de Philippe Demeuzeur que vous allez retrouver juste après les informations de 17h. En ce qui me concerne, je vous souhaite une très belle fin d'après-midi, d'ores et déjà un bon début de soirée, et je vous dis même à demain entre midi et 16h. Je remplacerai Gisèle qui a besoin aussi de lever le pied. Belle soirée à toutes et à tous.

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1: Quelques secondes seulement nous séparent de 17h. Le journal sera présenté par Delphine Vreux.
2: Un tout petit territoire espagnol qui a vu 60 000 migrants débarquer en quelques heures. Les images de l'enclave de Ceuta déclenchent de vives réactions internationales. Elles sont sévères ou solidaires. Des centaines de personnes ont rendu hommage à l'homme mort après avoir tenté d'aider une femme agressée dans un bus à Skarbek. Ses funérailles ont eu lieu aujourd'hui. Le retour à la maison pour les jeunes des mouvements de jeunesse. Oui, mais cette année, pas question de brûler le bois des pilotis. Des solutions ont dû être trouvées. Bonjour, des images marquantes, des dizaines de milliers de migrants débarquant sur les côtes de Ceuta. Ces quelques kilomètres carrés de terre espagnole sont situés au nord de Maroc, du Maroc face à Gibraltar. Et pour une raison qui n'est pas encore très claire, 60 000 migrants très jeunes sont arrivés sur les côtes en quelques heures la nuit dernière, arrivant à la nage sur de fragiles bouées ou escaladant des barrières de barbelés.
3: Nous ne comprenons pas ce qui se passe vraiment. La plupart étaient en train de travailler et soudain, ils ont entendu dire que la frontière était ouverte et tout le monde s'est retrouvé ici.
4: On veut un avenir meilleur. Il n'y a rien au Maroc. On n'a rien à faire là-bas. On travaille dur et on est mal payé. Notre santé se détériore à cause du travail.
5: Franchement, je ne sais même pas pourquoi je suis venu. Je repars tout de suite. C'est aussi simple que ça.

0: Une traînée de poudre accusant des mafias d'avoir fait croire aux migrants qu'ils ne seraient pas reconduits à la frontière. Le Premier ministre dénonce une violation de l'intégrité territoriale de l'Espagne. Sandro Calderón, vous nous rejoignez pour nous parler des tensions diplomatiques qui sont très vite apparues entre l'Espagne et certains de ses partenaires européens.
1: Oui, les dirigeants de la droite et de l'extrême droite européenne se sont montrés les plus sévères. La crise sur l'UE est la conséquence de la régularisation massive décidée récemment par l'Espagne. C'est l'opinion notamment de Theo Franken, le ministre belge de la Défense. Cette critique s'est accompagnée chez certains d'un appel à la fermeté. Dès hier soir, en effet, la première ministre d'extrême droite italienne, Giorgia Meloni, a dit vouloir suspendre l'Espagne de l'espace de libre circulation Schengen. Un appel fort, appuyé aujourd'hui par la Finlande et le Danemark, un pays pourtant dirigé comme l'Espagne par un parti social-démocrate. Mais un appel qui tient surtout de la posture politique, car une suspension de l'espace Schengen est tout bonnement impossible.
0: Mais d'autres pays européens se sont montrés plus solidaires.
1: Oui, c'est le cas du Royaume-Uni, qui n'est ni dans l'Union européenne ni dans l'espace Schengen, le Premier ministre britannique Andy Burnham.
2: C'est d'abord et avant tout une question qui relève du gouvernement espagnol. Mais c'est une source d'inquiétude et nous prenons contact avec le gouvernement et les autorités espagnoles afin de leur apporter notre soutien, mais aussi pour comprendre les implications de cette situation.
1: En France, le président Emmanuel Macron a aussi proposé son aide, tout en demandant le renforcement de la frontière avec l'Espagne. Le chancelier allemand Friedrich Merz s'est adressé, lui, tant à l'Espagne, en lui demandant de ne pas laisser les migrants venir en Europe, qu'au Maroc, qui, je cite, doit reprendre immédiatement les migrants en situation irrégulière.
0: Merci Sandro Calderón. Et en attendant, aucun flux migratoire n'a été relevé entre Ceuta et le continent européen, à en croire les déclarations d'un haut responsable européen resté anonyme. A relevé aussi la réaction de Donald Trump et de ses lieutenants. Ils se sont saisis de ces images pour défendre leur politique anti-immigration. La France bataille toujours contre les flammes et dans le Var, de nouvelles évacuations ont été décidées aujourd'hui à cause d'une reprise de feu à Montfort-sur-Argent dans le massif du Gros-Bessillon. Il fait très chaud, 40 degrés dans le Var, le Mistral souffle. Par contre, à Lacanau, les 4000 touristes évacués ont pu revenir dans les campings. Retour autorisé également dans deux nouvelles communes du bassin d'Arcachon. Et en Grèce, une partie de la banlieue ouest d'Athènes est évacuée à cause d'un feu de forêt sur une montagne. Elle n'est qu'à une dizaine de kilomètres de la capitale. La star de l'alpinisme Nirmal Purja est portée disparue après une avalanche sur l'un des plus hauts sommets du Pakistan. Collecteur de records, il a notamment gravi en un peu plus de 6 mois les 14 plus hauts sommets de la planète, au-dessus de 8000 mètres d'altitude. Mais il avait ensuite essuyé des critiques pour avoir eu recours à l'oxygène ou encore à des hélicoptères et des cordes. Mais Nirmal Purja a aussi créé une fondation qui finance des programmes d'éducation et de nettoyage de la montagne. 9 autres alpinistes de l'expédition sont portés disparus. Les funérailles de Driss Atounane ont eu lieu aujourd'hui à Bruxelles. Plusieurs centaines de personnes se sont rassemblées. Cet homme de 54 ans a défendu une passagère lors d'une altercation accompagnée d'insultes racistes. C'était dans un tram à Skarbek le 23 juillet. Victime de coups, il est mort quelques jours plus tard à l'hôpital. Jonas Vereken et Clara Wertz ont assisté à la cérémonie à distance, comme le souhaitait la famille, et ils ont recueilli quelques témoignages.
3: Il y a tellement de monde qu'il n'y a plus de place à l'intérieur. Donc, en fait, effectivement, moi, j'ai prié sur les rails de tram. Ça fait chaud au cœur. Tout le monde est solidaire avec ce monsieur. C'est magnifique, tout simplement. C'est magnifique.
4: Normalement, je voyage aujourd'hui, mais on est venu pour faire la prière pour l'Idriss.
5: J'ai pas de mots. Ça devient plus en plus violent.
6: Il y a quand même cette sensibilité à avoir, de vivre en société avec tout le monde. Avec les musulmans, les non-musulmans, les croyants, les non-croyants. Et on doit se respecter en tant qu'être humain. En tant qu'être humain, on doit se respecter tous. Et on ne doit pas avoir ce genre de comportement, que ce soit vis-à-vis d'un musulman ou un non-musulman. Je pense qu'on ne doit pas avoir ce genre de comportement. Cette violence, elle doit s'arrêter. Il y a trop de violence dans la société, malheureusement.
3: Donc c'est un type qui fait que du bien. Il a essayé de défendre une dame de 65 ans. Et voilà, à la fin, il a perdu sa vie. Donc... Vraiment bravo à ce monsieur, donc les gens comme ça sont rares.
0: Un suspect a été interpellé quelques minutes après les faits, il a été inculpé et placé sous mandat d'arrêt. Ils ont des cernes, la voix cassée et certains traînent quelques mauvaises odeurs. Les camps scouts se terminent, les constructions sont démontées, mais cette année, à cause de la sécheresse et du risque d'incendie,

0: Interdit de brûler les perches de bois utilisées pour les pilotis. Quelle solution donc était trouvée? Où finit ce bois? Perrine Hubinon a assisté au démontage sur une prairie de l'église en province de Luxembourg.
1: Qui veut s'y une bûche là? Vas-y, qu'est-ce ou pas? Mais il faut être deux, hein.
2: Pour les scouts de Limal, il reste encore beaucoup à faire. Trier les malles, démonter les tentes et surtout...
1: Allez, va chercher une scie.
2: Trouver comment se débarrasser de la centaine de perches entassées sur la prairie.
3: En fait, on va scier le reste des perches qu'on a parce que c'est un peu trop long pour rentrer dans notre morgue.
2: Maëlla Di Vito est l'une des chefs.
3: Donc cette année, on n'a pas pu faire de grand feu parce qu'à la fin du camp, on fait toujours un feu pour brûler toutes les perches. Et là, comme c'est interdit, on a dû un peu aviser. C'était un peu galère. Au début, on nous avait donné une liste d'agriculteurs, mais au final, ils n'étaient pas super intéressés ou alors juste, ils répondaient pas.
2: Alors pour sortir de l'impasse, l'unité décide de publier une annonce sur Facebook. Résultat, les trois quarts des perches sont embarquées en moins de 2 heures. Lucien Houben, chef au sein de l'unité.
4: C'est plutôt des privés. On a eu une dame qui était venue ici pour faire un centre de bien-être en bois pour aider les gens qui traitent le cancer comme elle, donc vraiment une belle cause. On a eu un mec qui construisait un hangar, un autre une pergola, un autre sa terrasse. Donc ils avaient tous un peu leur projet différent, mais c'était chouette puisqu'ils s'entraidaient aussi entre eux à charger leur remorque.
2: Et c'est dans leur remorque que les chefs doivent maintenant rassembler la vingtaine de perches restantes, découpées en petites bûches, en espérant trouver des acquéreurs de retour à la maison.
0: Du bois pour se chauffer et pour remplir le réservoir de la voiture. Mieux vaut passer à la pompe. Aujourd'hui, le prix du diesel augmente à nouveau. Plus 3,6 centimes d'euros dès demain. Le début officiel de la saison belge de football, c'est ce soir avec la Supercoupe. Le traditionnel match entre le champion et le vainqueur de la Coupe est donc ce soir entre le club de Bruges et l'Union Saint-Gilloise. La même affiche pour la troisième année consécutive. L'Union a gagné l'an dernier et Bruges en 2024. Le coup d'envoi, ce sera à 20h30. Et voilà qui referme ce journal. Bel après-midi.
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C'est comme ça qu'elle le dit, ou à peu près 17h14, improvisation totale. Bonjour les amis, très heureux. Ben, j'étais un peu distrait, oui, soyons honnêtes. Très heureux de vous accueillir sur Viva Plus. Un grand merci à Jocelyne qui vous accompagnait tout au long de l'après-midi. Je ne sais pas si vous avez entendu, elle est de service demain. Elle sera derrière les petits boutons à partir de midi. De midi à 16h, elle sera là pour vous accompagner. Ou sinon lundi, dès 13h, avec de nouvelles escapades. Voilà, vous savez tout concernant Jocelyne. En ce qui nous concerne, c'est vendredi, tout est permis. L'apéro disco sera servi à 18h. Avec ça, elle a vos tournées. Si vous désirez entendre un titre disco via notre ligne WhatsApp, vous pouvez proposer vos titres 0472 50 60 70, 0472 50 60 70. Mais il n'y a aucune obligation, hein. J'ai évidemment préparé le programme, mais je peux vous faire ce petit plaisir. Ça et là, mais c'est uniquement le vendredi. Et du côté de la programmation musicale, ils ont encore travaillé fort, hein, dans les bureaux. Oh ben oui, écoutez. Ils nous ont mis Chicory Tip avec Son of My Father. Il y a également ceci. Évidemment, ce genre de chanson sans feu de camp, sans feu de veillée, c'est pas tout à fait la même chose, mais ça reste une très belle chanson signée par Hugo Frey, Stubble, et puis dans un autre style encore. Norman Greenbaum avec Spirit in the Sky. Puis-je me permettre de vous souhaiter une très belle fin d'après-midi à l'écoute de Viva Plus. Voici les Edwin Hawkins Singers. Oh, happy day. Puis derrière, on aura Jean-Michel Karadec. Ma Bretagne, quand elle pleut. Il fait bon, il fait beau. On est bien sur Viva Plus.

Nous allons chanter avec Viva Plus et Hugo Frey, mais nous allons aussi danser avec Madonna et Patrick Hernandez. Born to be Alive, c'est ce que vous avez déjà dans les oreilles.

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On poursuit notre programme. Je pense qu'il n'y a que ça à faire. Hein. Et puis c'est tellement plaisant de partager ces bons moments avec vous. Il y a Franck Alamo. Je me bats pour gagner. Il y aura Chicory Tip avec Son of My Father. Et puis Henri Salvador, qu'on va aller déranger dans sa salle de bain. Bah oui.

Tant ça, on osait quand même tout dans les années 60, hein. Reprendre des Beatles, oh, c'est presque un sacrilège. Enfin, c'est un avis qui n'engage que moi. Dis donc, on a drôlement saupoudré de disco la programmation de cet après-midi sur Viva Plus. Les Sisters Sledge, We Are Family. Après ça, on aura Nancy Holloway, Tant va pas comme ça. Et puis Norman Greenbaum avec Spirit in the Sky.

0: Il n'est point question de spiritisme avec notre ami Bernard Doué, il est question de programme télé.
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2: À 20h15, c'est la chanteuse Essila qui sera l'invitée de Stumpeke et d'Eraouette. Et puis à 20h45, une comédie avec Bernard Campan et Jean-Pierre Daroussin, Le cœur des hommes numéro 3.
3: Typique en télé.
2: Rendez-vous avec Fort Boyard, votre divertissement de l'été. 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
2: Dans Rendez-vous en terrain connu, c'est Édouard Baird qui est chez les Dogons ce soir à 20h35.

0: Il est 18h, c'est Donna Summer qui pousse les portes de notre bar ce soir.
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0: un super bon week-end. Ah oui, que je vous le souhaite déjà excellent. Hein. C'est évidemment Evelyn Thomas avec High Energy. Derrière, on aura Christy avec Saddle Up. Bon début de soirée. Merci d'avoir choisi Viva Plus.
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classique, un gros tube pour Viola Wills, Gonna Get Along Without You Know. Sur ce, il est déjà 18h32, mais non, c'est pas possible. Une nouvelle tournée. Ah bah oui, écoutez, le 0472 50 60 70 chauffe avec vos offres de

Vous avez reconnu la patte de Quincy Jones, évidemment, dans cet apéro disco sur Viva Plus, avec ce titre, extrait de l'album de Jude, I Know Corrida. Et on change un petit peu de tempo, de rythme et de style musical, tout en restant disco, un peu plus comme ça, quoi. Les Mary Jane.

0: Au disco sur Viva Plus, 18h48 déjà, oui. Les minutes s'égrènent, les secondes aussi, on est déjà presque à la fin de cet apéro disco. J'ai une petite larme, tiens. Ray Parker Jr. et son groupe radio de l'époque, Jack and Jill.
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Il est l'heure de vous servir le petit dernier pour la route, pour clôturer cet apéro disco en beauté, en tout cas je l'espère. C'est du son de Philadelphia Sound, que j'ai préparé pour vous, les Tramps, avec

0: Et voici le moment d'émotion de cet apéro disco sur Viva Plus, le moment de notre séparation. Je vous rassure, je vous retrouve lundi à partir de 17h et à partir de 18h pour un nouvel apéro disco. On ferme les portes du bar, je vous souhaite de passer un très très bon week-end avec mes petits camarades qui vont prendre le relais. Et puis une belle soirée également à l'écoute de nos programmes. À lundi les amis, bon week-end.
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0: Il est 19h. Sébastien Remacle avec vous. Bonne soirée. Le Hamas va-t-il rendre les armes? Il confirme en tout cas la conclusion d'un accord sur son désarmement dans la bande de Gaza. C'est un des points clés de la deuxième phase du plan de paix initié par les États-Unis. Plan qui vise à mettre fin à la guerre entre le mouvement islamiste palestinien et Israël. Cet accord est historique selon Donald Trump. Le président américain parle d'une étape monumentale vers une paix durable. Mais Ghislaine Kunda, dans les deux camps concernés, les réactions sont plutôt mitigées.
1: Oui, il faut rester très prudent. La mise en œuvre de ce désarmement complet de Gaza dépend à la fois de la volonté du Hamas et d'Israël. Selon l'accord, au fur et à mesure que le groupe islamiste rendra ses fusils d'assaut et ses lance-roquettes, les forces israéliennes qui contrôlent plus de 60% de l'enclave se retireront progressivement. Un plan qui exige donc une réciprocité, d'où les réactions sceptiques dans les deux camps. Hamada Abou Leila, un Gazaoui déplacé sous une tente, espère, mais n'y croit pas.
2: Nous espérons que ces accords seront respectés et que nous pourrons retourner dans nos zones. Même les acquis de la première phase n'ont pas été respectés. Où est l'aide humanitaire? Où sont les patients qui peuvent sortir pour se faire soigner? Où est la reconstruction?
1: Ron Ackerman, habitant de Tel Aviv, n'y croit pas non plus.
3: Cet accord avec le Hamas est aussi mauvais que tous les accords signés par Trump, mais je pense qu'Israël devrait l'accepter. Ainsi, on prouvera que personne n'est digne de confiance.
1: Israël n'a pas encore réagi officiellement. Une source politique prévient déjà qu'aucun retrait israélien ne se fera sans désarmement complet de l'enclave.
0: Et le ministre israélien d'extrême droite, Itamar Ben-Gvir, qualifie ce soir cet accord d'inacceptable pour Israël. Les contrôles renforcés à la frontière entre la France et l'Espagne, le nombre de policiers et gendarmes sera multiplié par 5 demain. La France prévoit ce dispositif après les tensions constatées à Ceuta, cette enclave espagnole à côté du Maroc. Elle a vu débarquer 60 000 migrants ces derniers jours. 34 migrants ont perdu la vie en tentant d'entrer dans la localité. Les expulsions ont aussi démarré. 48 000 personnes sont rentrées au Maroc aujourd'hui. Ce sont les derniers chiffres communiqués par le gouvernement espagnol. Trois camps écourtés ces derniers jours en province de Luxembourg. Les jeunes n'ont pas respecté les consignes de sécurité qui leur avaient été données. Tirs de feux d'artifice dans deux cas, feux allumés à proximité d'un bois pour le troisième. Or, les feux sont interdits, sauf pour des cas bien précis, comme faire la cuisine. Mais là encore, il y a des règles à respecter. Le lieutenant Damien Mélard, c'est pompier au sein de la zone Hainaut-Est.
4: Donc c'est uniquement en vue de cuisson, donc de 1, de 2, doit être maintenu uniquement.

0: Conditionner le match entre le champion et le vainqueur de la coupe. Pour la troisième année consécutive, c'est la même affiche, le club de Bruges face à l'Union Saint-Gilloise. David Hubert, l'entraîneur de l'Union, voit ce match comme une occasion de bien lancer la saison avec ses nouveaux joueurs.
1: C'est les deux meilleures équipes de l'année passée qui se rencontrent, donc ça a dit beaucoup sur l'année passée, mais en même temps ça reste un match qui appartient à cette saison et à ce groupe-ci, et donc voilà, qui nous permet justement de gagner un trophée. C'est aussi simple que ça, et même si voilà, c'est un trophée qui est une conséquence des prestations de l'année passée, mais ça reste un prix à gagner cette saison, et c'est avec une ambition très claire vers laquelle on va aller vers ce match.
0: Une interview signée Thomas Potier, Bruges Union, la Supercoupe de Belgique, c'est ce soir dès 20h30. Et puis, jamais 203, Wout Van Aert a encore frappé, troisième étape et troisième victoire pour notre compatriote au Tour du Danemark. Il conforte encore une fois sa place de leader au classement général. Voilà de quoi sans doute passer une belle soirée. Merci de nous écouter.
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un vrai tube, un truc en or, avec des paroles en béton, une musique, le genre Milord. C'était pas vraiment mon style, je me suis dit, je vais la placer. Ça devrait pas être difficile, y a de la demande dans ce métier. Yeah, yeah. J'ai rencontré Capdevielle au bar de l'Apocalypse. Je lui ai dit, écoute ma vieille, ça s'appelle le Cataclypse. Ça raconte l'histoire d'un ange qui est marchand de certitude et qui poignarde dans ciel étrange le fantôme des solitudes. Il est pote avec Mary, la vestiaire du crépuscule, où tous les gardiens de la nuit viennent jouer les funambules. Voilà ma chanson, mon pote, si t'en veux pas, pas de ma

béton avec une musique d'enfer. Mais elle correspondait pas trop à mon image, mon créneau. Un peu comme si Dalida chantait Biba Peloula. 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

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Alors j'ai rencontré Cabrel, assis au bord de l'autoroute. Je lui dis ma chanson s'appelle Sur le chemin de la route. Et c'est l'histoire d'une nonne, amoureuse d'un caillou. 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

plus que des chansons pour moi. Je m'en suis écrit une aussi sec qui raconte l'histoire d'un mec amoureux de sa mobilette, mais leur amour est impossible. Elle a une clé à molette qui est une jalousie terrible, horrible. À la fin, le mec y meurt en mangeant une canette de bière. La mobilette se suicide en se faisant couler une bielle. La clé à molette finit en tôle, elle qui se croyait en acier. Et c'est sur cette fin pas drôle que se termine ma chanson paillée. Et si elle vous a pas plu, vous savez où je me la mets. De toute façon, elle

0: Il est 20h. Sébastien Remacle avec vous. Bonsoir. C'était une menace. L'Italie passe aux actes. Elle ferme temporairement l'espace Schengen à l'Espagne, annonce il y a quelques minutes du ministre des Affaires étrangères italien, Antonio Tajani. Il qualifie cette mesure de nécessaire pour protéger la sécurité des citoyens italiens et défendre les frontières de l'Europe. Cela intervient au lendemain de la venue de 60 000 migrants à Ceuta, l'enclave espagnole à la frontière avec le Maroc. 200 000 personnes ont pu rentrer chez elles en France, en Gironde. Il reste ce soir 20 000 habitants déplacés. Chiffre de la préfète du département. Elle annonce aussi que le feu n'est pas encore fixé, mais que les pompiers progressent. Dans le Var, par contre, les flammes ont repris de l'ampleur à cause du Mistral. 2 000 nouveaux évacués ce soir près du massif du Gros Bessillon. Ce tragique accident en Algérie, un car a effectué une sortie de route et est tombé dans un ravin. Ça s'est passé dans la région de Bourmédès, à une cinquantaine de kilomètres à l'est d'Alger. Le dernier bilan fait état de 25 morts et 44 blessés. Bonne nouvelle, si vous devez prendre l'avion à Charleroi après le 12 août, les contrôleurs aériens suspendent leur préavis de grève. La réunion avec Skies, leur employeur, a porté ses fruits ce matin. Les syndicats parlent d'une réunion constructive. Un nouveau rendez-vous est fixé le 17 août. Les contrôleurs aériens réclament une hausse de leur prime de nuit. Les rassemblements interdits à partir de ce soir 23h dans le quartier Evart à Molenbeek. La commune prend cette mesure pour lutter contre le sentiment d'insécurité de la population. Le quartier a été marqué par plusieurs incidents ces derniers jours sur fond de trafic de drogue. Une fusillade samedi dernier, un incendie criminel dans la nuit de mardi à mercredi. En football, la Supercoupe de Belgique ce soir. Le champion en titre, le FC Bruges, face au vainqueur de la Coupe, l'Union Saint-Gilloise. Le coup d'envoi sera donné dans une demi-heure. Et puis en sport moteur, une journée compliquée pour Thierry Neuville au Rallye de Finlande. Il est parti à la faute. Il a endommagé sa voiture dans la cinquième étape spéciale. Ce soir, à mi-parcours, le Saint-Vitois occupe la neuvième place du classement avec près de 3 minutes de retard sur le leader Sébastien Ogier. Voilà pour les infos. Je vous souhaite une bonne soirée.
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les amis de Georges avaient les cheveux longs. 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

0: Il est 21h. Sébastien Remacle avec vous, bonsoir. L'Italie suspend l'ouverture de l'espace Schengen à l'Espagne. Traduction, elle ferme ses frontières avec l'Espagne, frontières aériennes et maritimes. Une mesure nécessaire selon le gouvernement italien. Il réagit à l'arrivée massive de migrants à Ceuta, enclave espagnole située au nord du Maroc. Notre ministre des Affaires étrangères, Maxime Prévost, commente ce soir. Exclure l'Espagne n'est pas une solution. La mosquée des Verts, trop petite pour accueillir toutes les personnes venues rendre un dernier hommage à Driss Atounam, ce commerçant de Scarbec décédé il y a quelques jours suite à une agression dans un tram. L'homme prenait la défense d'une dame insultée, il a été roué de coups. Plus d'un millier de personnes ont assisté à ses funérailles cet après-midi. Vous en faites peut-être partie. OpenAI annonce avoir dépassé le milliard d'utilisateurs actifs. OpenAI, c'est notamment ChatGPT. Il lui a fallu 4 ans pour atteindre le cap symbolique du milliard d'utilisateurs. Il en avait fallu 6 à Facebook. Qui soulèvera le premier trophée de la saison? Le FC Bruges ou l'Union? Les deux clubs se disputent la Super Coupe ce soir. Un match qui oppose le champion au vainqueur de la Coupe de Belgique. Match qui lance officiellement la saison chez nous. Pierre Capard, vous êtes au stade à Bruges. Le match a débuté il y a bientôt une demi-heure. Alors, est-ce que les deux équipes sont bien en jambes?
1: Alors effectivement, Sébastien, les deux équipes qui lancent la saison officiellement, deux équipes qui veulent remporter ce trophée, mais pas mal de déchets dans le jeu des Brugeois et des Saint-Gillois, beaucoup de duels, un match assez équilibré, mais les deux formations se neutralisent, c'est toujours 0-0 et peu d'occasions à se mettre sous la dent. Les unionistes ont tiré les premiers avec deux frappes de Fusagni et de Florucci qui ont frôlé le montant du but de Yann Sommer, le nouveau gardien brugeois, l'ex-international suisse, mais c'est le club de Bruges qui s'est créé la plus belle possibilité sur phase arrêtée. Un coup de coin de Forbes et une reprise de la tête qui a été déviée par de Trezoldi, qui a été déviée par le gardien Saint-Gillois Vic Chambard. 0-0 donc après une demi-heure de jeu ici au stade Yann Breydel.
0: Merci Pierre, et la suite du match est à suivre en direct sur Vivacité. En football encore, Hugo Broos n'est plus le sélectionneur de l'Afrique du Sud. La fédération a acté son départ aujourd'hui. L'équipe sud africaine avait été éliminée au stade des 16e de finale à la dernière Coupe du Monde. C'est la fin de ce flash. Excellente soirée à l'écoute des radios de l'RTBF.
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0: Il est 22h. Sébastien Remacle avec vous, bonsoir. Au lendemain de l'afflux massif de migrants dans l'enclave espagnole de Ceuta, près du Maroc, l'Italie suspend l'Espagne de l'espace Schengen. Elle ferme ses points d'entrée maritimes et aériens avec l'Espagne. Ce sera sans conséquence pour les citoyens européens qui veulent entrer en Italie, mais les contrôles seront ciblés, c'est ce que précise le ministère italien de l'Intérieur ce soir. Ils ne concerneront que les ressortissants non européens arrivant d'Espagne. La mesure entre en vigueur ce soir à minuit. Elle est prévue pour durer un mois. La France et le Portugal annoncent aussi de leur côté renforcer leur contrôle frontalier avec l'Espagne. Ce nouvel espoir pour lutter contre Alzheimer, des chercheurs japonais disent avoir identifié les particules qui provoquent la propagation des lésions dans le cerveau, et cela bien avant l'apparition des symptômes de la maladie. Selon leurs observations, le processus démarre une vingtaine d'années avant les premiers troubles de la mémoire. La fondation qui relaie l'étude en Belgique y voit une avancée qui apporte beaucoup d'espoir pour l'évolution de la recherche. Un entrepreneur de pompes funèbres condamné à 20 ans de prison au Royaume-Uni. Plutôt que d'incinérer les corps des défunts qui lui étaient confiés, il les conservait dans des conditions épouvantables, précise le tribunal. Ses agissements se sont étalés sur une période de 12 ans. C'est devenu un classique du foot belge, FC Bruges-Union. C'est souvent un match au sommet. Ce soir, pas encore en championnat, mais les deux équipes s'affrontent pour conquérir la Super Coupe. Le champion de la saison dernière face au vainqueur de la Coupe, Pierre Capard, vous suivez ce match pour nous. Et Bruges a pris l'avantage.
1: Oui, effectivement, Sébastien, c'est 1-0 pour le club de Bruges. Un but tombé très tôt en seconde période, à la 48e, un but de Nicolo Trezoldi, l'attaquant allemand qui n'a pas laissé la moindre chance au gardien Vic Chambard. Et ça s'est animé depuis, parce qu'il y a eu deux grosses possibilités pour l'Union qui a réagi avec notamment Aden Zorgam ici, mais sa frappe a été contrée par le gardien Sommer qui avait déjà sorti le grand jeu auparavant face au Roumain Olarum. Mais ici, c'est Bruges qui a failli doubler la mise avec une frappe qui est passée juste à côté pour les Brugeois. Et pas mal de changements. Hugo Suquet qui vient de monter au jeu pour Bruges. Encore deux changements et des changements aussi du côté de l'Union. En attendant, c'est 1-0 donc pour le club de Bruges après 72 minutes de jeu.
0: Merci Pierre. Et les 18 dernières minutes du match sont à suivre en direct sur Vivacité. Merci de nous écouter.
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0: Sébastien Remacle avec vous pour ce résumé de l'actualité. C'est un coup de canif dans la solidarité européenne. L'Italie suspend l'ouverture de l'espace Schengen à l'Espagne. Traduction, elle ferme ses frontières aériennes et maritimes avec l'Espagne. Mesure nécessaire selon le gouvernement italien qui réagit à l'arrivée massive des migrants à Ceuta, enclave espagnole située au nord du Maroc. Notre ministre des Affaires étrangères, Maxime Prévot, a réagi ce vendredi soir. Exclure l'Espagne de l'espace Schengen n'est pas une solution. La France et le Portugal annoncent de leur côté renforcer la présence policière aux frontières. L'Espagne rappelle, elle, que la plupart des migrants sont déjà rentrés au Maroc ces dernières heures. C'est un feu qui va plus vite qu'un cheval au galop. Il défie l'entendement, ce sont les mots du préfet du Var. Les incendies ont repris dans ce département ce vendredi. Ils ont ravagé 1000 hectares sur une après-midi. Le préfet a ordonné de nouvelles évacuations. Elles concernent 2500 personnes. La Girondelle s'en sort mieux ces dernières heures. Amélioration qui se traduit par la reprise du trafic ferroviaire au sud de Bordeaux dès ce samedi. Le trafic était interrompu là-bas depuis dimanche. Les incendies en Gironde qui n'affecteront pas la qualité des vins. C'est l'Union des grands crus de Bordeaux qui rassure les consommateurs. Les feux se situent à plusieurs kilomètres des vignobles. Des missiles patriotes construits par l'Ukraine elle-même, ce n'est pas pour tout de suite. Donald Trump se montre plus prudent sur une éventuelle autorisation qu'il accorderait. Le président américain affirme que les discussions se poursuivent, mais il met en garde contre les risques de partager cette technologie sensible. Cette demande est jugée prioritaire par Kiev face à l'intensification des frappes russes. Vous en faites peut-être partie. OpenAI annonce avoir dépassé le milliard d'utilisateurs actifs. OpenAI, c'est notamment ChatGPT. Il lui aura fallu 4 ans pour atteindre le cap symbolique du milliard. C'est plus rapide que les 6 ans de Facebook. L'Union Saint-Gilloise ramène la Supercoupe à la maison. Les Bruxellois ont soulevé le trophée hier soir sur le terrain du FC Bruges. C'était 1-1 après les 90 minutes réglementaires. Les deux équipes se sont départagées au tir au but. En cyclisme 2, rendez-vous pour animer votre journée ce samedi. Le début du Tour de France féminin avec le grand départ à Lausanne en Suisse et une boucle de 138 km pour la première étape. Lotte Kopecky sera dans le peloton, elle sera au service de ses coéquipières. Et puis dans le peloton masculin, la Clásica San Sebastián dans le Pays Basque espagnol. Remco Evenepoel, qui s'y est déjà imposé 3 fois, visera une 4e victoire. C'est la fin de ces infos, merci d'être avec nous.
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0: Il est 1h.
1: Sébastien Remacle avec vous pour ce résumé de l'actualité. C'est un coup de canif dans la solidarité européenne. L'Italie suspend l'ouverture de l'espace Schengen à l'Espagne. Traduction, elle ferme ses frontières aériennes et maritimes avec l'Espagne. Mesure nécessaire selon le gouvernement italien qui réagit à l'arrivée massive des migrants à Ceuta, enclave espagnole située au nord du Maroc. Notre ministre des Affaires étrangères, Maxime Prévot, a réagi ce vendredi soir. Exclure l'Espagne de l'espace Schengen n'est pas une solution. La France et le Portugal annoncent de leur côté renforcer la présence policière aux frontières. L'Espagne rappelle, elle, que la plupart des migrants sont déjà rentrés au Maroc ces dernières heures. C'est un feu qui va plus vite qu'un cheval au galop. Il défie l'entendement, ce sont les mots du préfet du Var. Les incendies ont repris dans ce département ce vendredi. Ils ont ravagé 1000 hectares sur une après-midi. Le préfet a ordonné de nouvelles évacuations. Elles concernent 2500 personnes. La Girondelle s'en sort mieux ces dernières heures. Amélioration qui se traduit par la reprise du trafic ferroviaire au sud de Bordeaux dès ce samedi. Le trafic était interrompu là-bas depuis dimanche. Les incendies en Gironde qui n'affecteront pas la qualité des vins. C'est l'Union des grands crus de Bordeaux qui rassure les consommateurs. Les feux se situent à plusieurs kilomètres des vignobles. Des missiles patriotes construits par l'Ukraine elle-même, ce n'est pas pour tout de suite. Donald Trump se montre plus prudent sur une éventuelle autorisation qu'il accorderait. Le président américain affirme que les discussions se poursuivent, mais il met en garde contre les risques de partager cette technologie sensible. Cette demande est jugée prioritaire par Kiev face à l'intensification des frappes russes. Vous en faites peut-être partie. OpenAI annonce avoir dépassé le milliard d'utilisateurs actifs. OpenAI, c'est notamment ChatGPT. Il lui aura fallu 4 ans pour atteindre le cap symbolique du milliard. C'est plus rapide que les 6 ans de Facebook. L'Union Saint-Gilloise ramène la Supercoupe à la maison. Les Bruxellois ont soulevé le trophée hier soir sur le terrain du FC Bruges. C'était 1-1 après les 90 minutes réglementaires. Les deux équipes se sont départagées au tir au but. En cyclisme 2, rendez-vous pour animer votre journée ce samedi. Le début du Tour de France féminin avec le grand départ à Lausanne en Suisse et une boucle de 138 km pour la première étape. Lotte Kopecky sera dans le peloton. Elle sera au service de ses coéquipières. Et puis dans le peloton masculin, la Clásica San Sebastián dans le Pays Basque espagnol. Remco Evenepoel, qui s'y est déjà imposé 3 fois, visera une 4e victoire. C'est la fin de ces infos. Merci d'être avec nous.
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0: Il est 2h.
1: Sébastien Remacle avec vous pour ce résumé de l'actualité. C'est un coup de canif dans la solidarité européenne. L'Italie suspend l'ouverture de l'espace Schengen à l'Espagne. Traduction, elle ferme ses frontières aériennes et maritimes avec l'Espagne. Mesure nécessaire selon le gouvernement italien qui réagit à l'arrivée massive des migrants à Ceuta, enclave espagnole située au nord du Maroc. Notre ministre des Affaires étrangères, Maxime Prévot, a réagi ce vendredi soir. Exclure l'Espagne de l'espace Schengen n'est pas une solution. La France et le Portugal annoncent de leur côté renforcer la présence policière aux frontières. L'Espagne rappelle, elle, que la plupart des migrants sont déjà rentrés au Maroc ces dernières heures. C'est un feu qui va plus vite qu'un cheval au galop. Il défie l'entendement, ce sont les mots du préfet du Var. Les incendies ont repris dans ce département ce vendredi. Ils ont ravagé 1000 hectares sur une après-midi. Le préfet a ordonné de nouvelles évacuations. Elles concernent 2500 personnes. La Girondelle s'en sort mieux ces dernières heures, amélioration qui se traduit par la reprise du trafic ferroviaire au sud de Bordeaux dès ce samedi. Le trafic était interrompu là-bas depuis dimanche. Les incendies en Gironde qui n'affecteront pas la qualité des vins, c'est l'Union des grands crus de Bordeaux qui rassure les consommateurs. Les feux se situent à plusieurs kilomètres des vignobles. Des missiles patriotes construits par l'Ukraine elle-même, ce n'est pas pour tout de suite. Donald Trump se montre plus prudent sur une éventuelle autorisation qu'il accorderait. Le président américain affirme que les discussions se poursuivent, mais il met en garde contre les risques de partager cette technologie sensible. Cette demande est jugée prioritaire par Kiev face à l'intensification des frappes russes. Vous en faites peut-être partie. OpenAI annonce avoir dépassé le milliard d'utilisateurs actifs. OpenAI, c'est notamment ChatGPT. Il lui aura fallu 4 ans pour atteindre le cap symbolique du milliard. C'est plus rapide que les 6 ans de Facebook. L'Union Saint-Gilloise ramène la Super Coupe à la maison. Les Bruxellois ont soulevé le trophée hier soir sur le terrain du FC Bruges. C'était 1-1 après les 90 minutes réglementaires. Les deux équipes se sont départagées au tir au but. En cyclisme 2, rendez-vous pour animer votre journée ce samedi. Le début du Tour de France féminin avec le grand départ à Lausanne en Suisse et une boucle de 138 km pour la première étape. Lotte Kopecky sera dans le peloton. Elle sera au service de ses coéquipières. Et puis dans le peloton masculin, la Clásica San Sebastián dans le Pays Basque espagnol. Remco Evenepoel, qui s'y est déjà imposé 3 fois, visera une 4e victoire. C'est la fin de ces infos. Merci d'être avec nous.
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